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0: Allez, on démarre tout de suite avec les premiers communiqués. Un petit rappel pour ACOSOR, les amis du collectif Solidarité Réfugiés de Saint-Hippolyte-du-Fort, qui recherchent des bénévoles pour les transports solidaires au bénéfice des réfugiés qu'ils accompagnent de Saint-Hippolyte-du-Fort vers les distributions alimentaires, que ce soit de Gange, de Quissac ou ponctuellement pour des rendez-vous médicaux. Vous n'êtes jamais seul dans les transports solidaires. Il y a aussi, vous êtes accompagné des bénévoles de l'association. Si vous souhaitez vous faire connaître et rencontrer l'équipe, vous pouvez les contacter par mail acosor@mailo.com. Tant qu'on est avec ACOSOR, ils font également un appel aux dons pour récolter des fonds pour l'alimentation quotidienne, les produits d'hygiène, le transport pour les rendez-vous médicaux ou administratifs, l'achat de manuels et de fournitures pour l'apprentissage du français. Les dons peuvent être faits de manière ponctuelle ou mensuelle via Eloasso, avec l'association ACOSOR, ou directement auprès de la fourmi et la cigale, la Biocoop de Saint-Hippo, qui recueille les dons alimentaires et financiers. Dans le cadre du projet Artiste en circuit court proposé par Eurecart, la compagnie des deux dames au volant recherche des complices pour leur création From To. Elles sont actuellement en résidence à Saint-Hippo jusqu'au 17 octobre et la compagnie recherche des femmes et personnes sexisées à partir de 13 ans et disponible pour les ateliers qui restent et le jour de la représentation. From To, c'est une réappropriation urbaine dans laquelle trois femmes interrogent la place des corps dans l'espace public et elles reviennent sur une place publique pour réparer, créer une nouvelle mémoire utopique, mais une utopie solidaire. Les prochains ateliers ont lieu ce soir et demain de 18h à 20h et samedi c'est toute la journée, jour de sortie de résidence et de représentation. Les infos et inscriptions se font auprès de Tatiana au 06 87 07 12 54. Côté exposition à présent, actuellement à Pondéro, pas mal d'expos avec notamment l'Orbise qui accueille le duo Matt Conture et Monster Lune pour présenter leur travail en commun, les carnets qu'ils s'échangent à chaque fois qu'ils se rencontrent et qui se remplissent très vite. Et deuxième exposition à l'Orbise à Pondéro toujours, la grande exposition collective avec les travaux de 70 artistes autour de la question du double et de manière plus large de l'identité et de ses masques. C'est ouvert tous les samedis de 11h à 19h et sur rendez-vous et la fermeture hivernale est prévue le 14 novembre. Autre expo à Pondéro, c'est à la Brocante cette fois-ci, c'est l'exposition autour du Maroc, de la Mauritanie et du Sénégal par Joséphine Hector et Alfredo Portela. Cette expo est visible sur les horaires d'ouverture de la Brocante. À la médiathèque du Pays Viganais se tient actuellement une exposition de Mordicus, plasticienne, peintre, qui Sevenol, qui propose donc une exposition jusqu'au 15 octobre à la médiathèque. C'est dans le cadre de la fête des solidarités. Et sinon, dans le cadre de la semaine de l'information pour la santé mentale, le SISM, jusqu'au 18 octobre à la médiathèque du Pays Viganais, il y a une sélection d'ouvrages sur le thème de la santé mentale et des arts. Un tour du côté des vacances de la Toussaint à présent avec les séjours enfants proposés par les Sentiers Vagabonds d'Anduze et un stage nature intitulé Mission Nature, la forêt aux mille couleurs. Ce sont trois jours, le 19, 20 et 21 octobre, trois matinées pour être précis puisque c'est de 9h30 à 12h30, c'est Anduze, c'est pour les 6-10 ans, c'est 50 euros les trois jours. Les inscriptions se font par téléphone au 04 66 60 24 16. Sur la même formule de trois matinées, de trois jours, là cette fois-ci, sur la vacance de la Toussaint, il propose un stage VTT également, des matinées de perfectionnement, c'est bien ça. Les 19, 20 et 21 octobre, c'est pour les 7, 11 ans, c'est 50 euros les trois jours, c'est à Anduze. Les renseignements, inscriptions se font par téléphone au 06 14 28 18 68. Aujourd'hui à la salle des fêtes de Gange se tient le forum de la citoyenneté. Vous pouvez y rencontrer les assos et services qui cherchent des bénévoles ou des volontaires, les structures du secteur bien sûr. C'est donc aujourd'hui à la salle des fêtes de Gange pour ce forum de la citoyenneté. Un tour du côté de la petite base du Vigan qui se trouve place 4 Fages de la Roquette avec ce mardi 13 octobre. À partir de 18h, c'est la réunion de la petite base. Si tu veux proposer un événement, viens au début de la réunion pour en parler avec eux. Et à partir de mercredi 14, demain donc, un nouvel événement régulier débarque à la petite base. Ce sont les après-jeux. Voilà, tous les mercredis, sauf ceux de l'apéro queer, à partir de 15h, une permanence jeu. Cette nouvelle perme est un peu spéciale puisque de 15h à 19h, le local est ouvert. Vous pouvez venir en profiter comme les permes du samedi par exemple, bibliothèque, info kiosque, bar, instruments, canapes, papotes. Mais en plus, vous pourrez retrouver des jeux de société et des personnes motivées pour y jouer. Tu peux venir seul, en famille ou entre amis pour jouer ensemble à tes jeux préférés. Il vaut mieux les apporter dans ce cas-là, ou en découvrir de nouveaux avec ceux dispo sur place. Et à partir de 19h, c'est pas terminé. On tire un peu les rideaux, on sort les casse-croûtes et on passe en soirée jeu. Un moment plus calme, ouvert plutôt aux personnes qui veulent seulement jouer. L'occasion de se plonger dans des jeux un peu plus longs, plus immersifs, ou même des jeux de rôle, si le cœur y est. Pas besoin d'être un expert, il faut seulement avoir envie de jouer et du temps devant soi. La soirée se termine à la fin de la partie. Le précieux apéro queer, lui, se tient les derniers mercredis du mois. Le bistrot des ethnologues fait sa rentrée ce mardi 13 octobre à 20h à la brasserie du Dôme à Montpellier. C'est Sophie Houdard, qui est anthropologue, qui présentera son ouvrage « Ce territoire qui, comme une pulsation, trois petits points ». Cette séance sera présentée par Lucie Midzi, qui est anthropologue, en partenariat avec l'UMPV, l'UFR5, le département d'anthropologie et les étudiants et étudiantes du master d'anthropologie. C'est ce soir, Montpellier, Brasserie du Dôme, à partir de 20h. Le club Connaître et protéger la nature, c'est porté par la fourmi et la cigale. Il reste quelques places pour le club CPN destiné aux enfants de 6 à 11 ans. La dernière séance d'essai sans engagement aura lieu demain, mercredi 14 octobre. Rappelons que la fourmi et la cigale subventionnent cette activité à hauteur de la moitié du coût, ce qui diminue l'effort financier pour les familles. Et deux mots sur le projet quand même. Né en 1972 dans le sillage de la célèbre revue La Hulotte, le journal le plus lu dans les terriers, les clubs Connaître et protéger la nature, les FCPN, sont une véritable école buissonnière pour les petits naturalistes. Leur philosophie, concilier rigueur scientifique, émerveillement et curiosité pour faire découvrir et protéger le vivant. C'est porté et animé par l'association Sentier Vagabond d'Anduze, en partenariat avec la fourmi et la cigale à Saint-Hippolyte-du-Fort. Ce club propose aux enfants un espace de liberté où l'on apprend la nature dans la nature. C'est pour les 6 à 11 ans, c'est un mercredi sur deux, sur un cycle de 10 mois. C'est à Saint-Hippo et donc au programme Découverte du Jardin des Possibles, sortie de terrain, atelier technique, jeux coopératifs et projets naturalistes. Renseignements et inscriptions par téléphone au 04 66 60 24 16. Mercredi 14 octobre, à la salle de spectacle de Saint-Hippolyte-du-Fort, c'est une séance de ciné. Non, ce sont deux séances de ciné qui vous sont proposées. C'est Cinéco et le Cinoche et compagnie qui vous proposent deux films. À 17h, la projection de L'Enfant du désert, un film de 2026 qui dure 1h30 à peu près. C'est un film d'aventure familiale, c'est à partir de 6 ans. C'est un film de Gilles de Maistre. Voilà, c'est à 17h. À 20h, pour la séance de 20h, c'est La Corde au cou, un thriller conseillé à partir de 15-16 ans, un film de 2026 qui dure 1h45 à peu près. C'est un film de Gus Van Sant, et toujours avant et après, buvette et échange. Le food truck présent pour cette séance, ce sera la cigalette pour les crêpes et galettes. Sinon, jeudi 15 octobre à 18h30 à la Maison Mazel à Saint-Jean-du-Gard, Élise Martin, maîtresse de conférence à l'Université de Chambéry, présentera son étude comparative de l'accueil de populations invisibilisées et minorisées, personnes en situation de handicap, exilées et plein d'autres, dans deux territoires ruraux du Massif central, Saint-Jean-du-Gard et Marvejols. C'est donc ce jeudi 15 octobre, c'est à 18h30 à la Maison Mazel de Saint-Jean-du-Gard. Ce jeudi 15 octobre à Ganges, à la médiathèque Lucie Aubrac. Ça débute à 18h15, c'est gratuit, mais il faut réserver auprès de la médiathèque. C'est le spectacle Nia Pro à Calade, conte et musique par Laurent Cavalier et Marie Koum pour un public adulte. Ça dure 1h20 et c'est ce jeudi dès 18h15 à la médiathèque Lucie Aubrac de Ganges et contactez-les pour réserver. Ce vendredi 16 octobre à la salle des Mains-Douches à Saint-Hippolyte-du-Fort, de 9h à 14h30, le GEM, le groupe d'entraide mutuelle entre personnes fragilisées par des difficultés psychiques, propose une rencontre ouverte à tous. Venez quand vous voulez durant cette journée. Thé, café, papotage et échange en continu de 9h à 14h30. Et il y aura également une exposition des créations des adhérents qui sera visible. Et à 10h30, il y a un moment de lecture de textes écrits par les personnes concernées. Sinon, ce vendredi 16 octobre au Pradé à 20h30, c'est Argan Fusion en concert pour du reggae, gnawa, groove et arabo-andalou. Restauration sur place, c'est bien de réserver à l'avance. C'est donc au Pradé à Saint-Hippo ce vendredi 16 octobre. Sinon, Vinyle Rebelle sera au Café du Jardin à Sauve, 2 rue Salle de Salel. Ce vendredi 16 octobre, à partir de 20h, Vinyle Rebelle, c'est du rock des années 50 à 70. On en a fini avec l'agenda culturel de ce jour. Il ne me reste plus qu'à vous souhaiter une bonne continuation à toutes et à tous à l'écoute de Radio Escapade, bien sûr.
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0: Adichas Munde, alors je m'appelle Naoko, alors je suis japonaise, je suis chercheuse dans le domaine occitan sur la sociolinguistique et j'enseigne normalement dans une petite université au Japon, j'enseigne le français, la sociolinguiste et l'occitan. J'ai commencé depuis 3 ans, à peu près depuis 2023 et chaque année il y a 20 d'étudiants. Et en ce moment, je suis à Toulouse pour 1 an comme l'année sabbatique. Pourquoi Toulouse ? Parce que j'ai choisi Toulouse, parce qu'ici il y a beaucoup d'activités occitanes. Et moi, maintenant, en ce moment, je suis 4 niveaux de cours d'occitan de IEO 31 et un cours de chant polyphonie de Comme d'été et quelques cours à l'université Jean Jaurès en occitan.
1: Ah ben c'est une année sabbatique, mais active. C'est
0: très chargé, parce qu'il y a trop de choses à faire. Et presque chaque semaine, il y a quelque chose, les conférences, les balles, les canters. Et de temps en temps, il me faut choisir lequel.
1: Ouais. Ton passage à Toulouse, alors, il te plaît ?
0: Beaucoup. J'aimerais bien rester un peu plus, mais dans 6 mois, il faut que je rentre. Oh là là, je suis triste.
1: Bon, mais tu reviendras nous voir.
0: Ah, bien sûr.
1: Sinon, tu es passé par d'autres villes d'Occitanie ?
0: Oui, alors quand j'étais étudiante, j'étais à Montpellier pendant 2 ans, et ça me plaît beaucoup, bien sûr. Et j'étais à Béziers pendant 6 mois, et après, je fais beaucoup de tours de l'Occitanie un peu partout. J'y suis allée J'allais souvent dans la Vallade Occitane en Italie pour faire les enquêtes. Mais c'est vrai que moi, j'avais un peu rêvé. Je rêvais depuis longtemps d'habiter à Toulouse pour savoir un petit peu l'atmosphère, l'ambiance de Toulouse, la ville occitane.
1: Et l'ambiance toulousaine alors ?
0: En Vertalière-Main, très très agréable, c'est très active. Et je suis un peu espantée de voir la quantité, la qualité d'activité.
1: Un dernier petit mot ?
0: Vivo la vita di Toulouse.

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0: Leila Martial à l'enfant que je n'aurai pas, un titre de son dernier album, qui est maintenant dans la playlist d'Escapade, dans la sélection des nouveautés qu'on vous a mis récemment en programmation, donc pour à peu près cet automne. Voilà, il est 12h30, il est l'heure pour nous de faire un petit tour sur l'actualité.
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0: Bonjour à toutes et à tous et bienvenue dans Les nouvelles du monde pour ce mardi 13 octobre. Aujourd'hui, comme jeudi dernier, on va s'intéresser quasiment exclusivement au mouvement lycéen. Mouvement de blocage, de revendication, mouvement qui fait tache d'huile et qui a aussi pris par soutien solidarité et pour avoir aussi souvent des causes communes, bien qui a pris racine aussi dans les universités en cette rentrée, en tout cas en ce mois d'octobre, et mouvement qui aussi s'accompagne de l'appel à manifester en solidarité et peut-être à faire des grèves aussi dans les syndicats travailleurs tout au long de la semaine. Avec aussi la journée du samedi 17 octobre, attendue par certains comme le nouvel appel des Gilets jaunes, voilà. Donc on va repartir déjà sur le terrain, notamment au Vigan, devant la cité scolaire André Chanson, où j'étais donc sur place jeudi dernier. Aujourd'hui, on a organisé un petit rendez-vous téléphonique avec quelques-unes des gens qui étaient des personnes présentes ce matin pour essayer de relancer un blocage. C'était Colline et Lily que j'ai joint par téléphone et qui nous ont donc répondu.
5: Du coup, la semaine dernière, c'était vendredi, chaque prof, deux profs étaient venus dans chaque classe pour nous parler un peu, savoir ce qu'on revendiquait. Et du coup, en gros, ils ont pas spécialement dit quoi que ce soit, ils nous ont pas expliqué rien. Ils ont juste demandé de noter un peu nos revendications, de faire une liste. Et après, du coup, ils ont organisé quelque chose à l'auditorium où il y avait deux personnes par classe pour retranscrire un peu ce qu'on avait dit en classe. Et pareil, pas ouf, quoi.
0: Donc l'auditorium, la petite proposition qui a été faite dans beaucoup de lycées là, de faire un moment de démocratie, on va dire. Qu'est-ce que vous en avez pensé alors ?
5: Moi personnellement, je trouve que ça sert un peu à rien. C'est plus pour faire semblant qu'ils nous écoutent, parce que parler avec les chefs d'établissement de nos revendications, ça n'a pas grand intérêt, parce que nos revendications en soi, elles se portent sur des choses que le chef d'établissement, il ne peut pas changer, genre Parcoursup. Le 8h à 18h, l'argent dans les lycées, etc. Donc ça, pour rien y faire.
0: Il n'y a pas eu d'autres, à part ce truc-là au lycée, il n'y a rien eu d'autre, quoi, de toute façon.
5: Non, il y a eu des... j'ai vu, je ne sais pas si sur quel média, mais j'ai vu des gens qui ont discuté avec des lycéens qui ont été appelés dedans pour discuter. Et d'autres personnes comme des professeurs, des policiers, etc. Mais c'était pas non plus représentatif de tous les lycéens. Et dans les médias, on voit surtout qu'ils parlent beaucoup des poubelles brûlées et des dégradations, et beaucoup moins des revendications qui sont portées par les lycéens.
6: Après, je crois aussi, c'était hier ou dans la semaine dernière, il y a des terminales qui étaient allées voir la mairesse. C'est ça, ils sont allés voir la mairesse.
0: Au Vigan ?
6: Ouais.
0: Ok, donc là, début de semaine, comment ça s'est passé de votre côté ? Vous êtes réorganisé, du coup, comment ça s'est fait ?
6: Là, du coup, on a organisé un blocus pour aujourd'hui, et finalement, c'est beaucoup de paroles pour pas grand-chose. Du coup, on se retrouve, on est une dizaine à peu près, et tous les lycéens sont entrés. On a essayé de faire une chaîne humaine au début, mais les policiers nous ont dégagé.
0: Ah, voilà. vous avez pas pu bloquer le lycée, donc ?
6: Non, parce que, en fait, c'est compliqué, parce qu'on est dans une cité scolaire. Donc il y a les collégiens aussi, et on ne peut pas bloquer les collégiens, parce qu'au niveau des répercussions, et même laisser un sixième tout seul qui sort du collège dehors, alors que, je ne sais pas si c'est...
0: Oui, légalement c'est compliqué, ouais, je pense, pour vous.
6: Ouais.
0: Ok, donc là, vous êtes arrivé tôt ce matin et donc pas de blocus vraiment. Donc vous êtes présent avec des pancartes quand même, des choses comme ça.
6: Ouais. On n'est pas beaucoup parce que bah, du coup, il y a beaucoup de gens qui sont rentrés à l'intérieur.
5: Il y avait même beaucoup d'essayants d'ailleurs qui forçaient la, bah, la chaîne qu'on faisait parce que eux aussi voulaient rentrer. Ils sont pas énormément motivés.
0: Donc vous avez l'impression que le mouvement là de au Vigan, tout le monde le partage pas en tout cas ou
5: Bah aujourd'hui non, du coup après je sais que les deux blocus précédents c'était un peu mieux, mais j'ai l'impression qu'il y a quand même par rapport aux autres, tu sais, j'ai vu sur les réseaux et tout, moins de motivation.
6: Ouais.
5: C'est pas forcément qui je pense que c'est pas forcément qu'ils soutiennent pas le mouvement, mais eux-mêmes ils veulent pas le faire parce que bah, par rapport à leur dossier directement hein, Parcoursup, eux ils ont besoin d'aller en cours pour les notes et pour le dossier des absences, etc.
0: Donc on revient sur le stress que met Parcoursup à l'année en fait, là c'est un exemple concret quoi.
5: Après il y en a aussi beaucoup qui disent juste, en fait oui, s'il n'y a personne, moi j'ai pas envie d'y aller, moi je vais y aller s'il y a du monde. En fait s'ils ne se rendent pas compte c'est que bah, si, enfin, le monde c'est eux, voilà. Si tout le monde dit ça, bah, c'est sûr qu'il n'y a personne, du coup c'est un peu ça le problème ici.
0: Ouais. Et vous êtes toujours motivé, du coup vous vous retrouvez dans un rôle particulier parce que du coup vous êtes un peu justement ceux et celles et ceux qui tiraient le mouvement. Comment vous le vivez personnellement, ça va?
5: Oui, c'est cool. Ouais, c'est cool. Mais après, on voit bien que les autres sont pas motivés, donc c'est un peu déprimant des fois, ouais. mais sinon c'est cool.
0: Et on parlait des réseaux, est-ce que vous avez un peu des contacts directs ou juste par information avec ce qui se passe justement dans d'autres lycées, peut-être sur Montpellier?
5: Moi non. Moi un petit peu, c'était le lycée de Mermoz. Ça je connais une personne qui y est. Donc je sais à peu près ce qui s'est passé, mais dans les autres lycées, c'est que sur les réseaux sociaux, je vois.
0: Et là, c'est une journée aussi au niveau national, justement, il y a des manifs un peu partout en France.
5: Ouais.
0: Vous n'avez pas eu envie d'aller voir en ville ou est-ce que vous êtes en contact, justement, pour dire ce qui se passe au Vigan, malgré tout?
5: Moi, cet après-midi, j'avais prévu d'aller à Montpellier, justement, pour la manifestation. Mmh. Bah, moi, je peux pas trop avec mes parents, du coup, ils sont pas super chauds. Mais sinon, perso,
0: Vous espérez quoi, alors, pour la suite, là à votre niveau?
5: Là, du coup, on aimerait vendredi, je sais pas, peut-être faire à l'avance, prévenir tout le monde, parce que là, il y avait beaucoup de personnes aussi qui étaient pas au courant. Et du coup, comme il y a des groupes de classe et tout, vraiment motiver les gens un maximum. Et je sais pas trop ce qu'on peut faire de plus après. Hein. Après, comme vendredi, c'est un peu la dernière journée avant les vacances, c'est un peu plus symbolique, je pense.
0: Ah oui, il va y avoir les vacances aussi, ouais.
5: Cette fois, on va essayer de encore, enfin parce qu'il y a encore mieux organisé, parce que là, par exemple, la chaîne humaine, si on l'a refait, ce serait mieux de mettre aussi des personnes assises devant pour moins se faire dégager.
7: Ce matin, il n'y avait pas énormément de gens. Ouais. Il y en a pas mal qui ont dû annuler, dont moi, enfin, pour venir plutôt vers 6h et tout. Et du coup, au final, ils se sont retrouvés à 400, je crois.
5: 4.
7: 4. Alors que la dernière fois, on était presque une dizaine à partir de 6h, donc
0: Et comment est-ce que, bah, justement, la police se comporte avec vous, là, par exemple, ce matin?
5: Bah, ça dépend lesquels. Après, là, ceux qu'il y avait ce matin, c'était... Il y en avait deux, ils étaient très mignons. Ils sont venus discuter avec nous pour savoir un petit peu ce qui se passait, etc. Après, c'est vrai qu'ils nous disent juste de pas... au bout d'un certain nombre de poubelles, ils nous disent plus maintenant. Genre, maintenant, c'est fini, plus d'autres poubelles. Après, ils font pas de... Enfin, ils font rien de violent, etc. Juste, ils regardent et voilà, hein.
0: Ok, il y a eu quelques adultes avec vous ce matin aussi, comme la dernière fois?
5: Il y a plus d'adultes que de lycéens, oui.
0: Je sais pas, est-ce que vous voulez rajouter un dernier mot pour Radio Escapade?
5: Comment suivre les actions, venez au blocus.
7: Voilà.
0: Rendez-vous donc le matin devant la cité scolaire André Chanson, c'est ça?
5: C'est ça.
0: Merci à toutes les deux.
5: Merci à vous.
0: Voilà, donc deux lycéennes du Vigan qui étaient ce matin malgré tout sur un blocus, qui ne bloquait pas le lycée, mais qui est en tout cas en revendication avec toujours justement nombre de demandes. On peut rappeler d'ailleurs que le gouvernement, donc vous l'avez compris, a mis en place quelques actions pour essayer de faire de la médiation, mais qui sont pas visiblement très très intéressantes pour les jeunes. Ils ont mis aussi en place au niveau gouvernemental une plateforme en ligne où il y a eu jusqu'à maintenant, je crois, environ... 75 000 contributions. Après, on peut s'y inscrire un petit peu comme on veut, donc on peut pas non plus savoir exactement la part de lycéens qui ont réellement rempli ça, mais en tout cas, 75 000 contributions sur cette plateforme où, dans les revendications, reviennent en premier lieu les emplois du temps invivables, ce fameux 8h-18h dont parlent les jeunes, avec souvent le mercredi après-midi qui s'est rajouté, l'état des bâtiments aussi, du matériel, hein, qui est vraiment catastrophique pour de très nombreux lycées, notamment dans des zones où les secteurs, justement, on est moins favorisés. C'est surtout, je pense, l'inégalité de traitement entre les régions ou les zones en ville qui énerve aussi et qui révolte. Et puis enfin aussi dans les revendications, toujours Parcoursup, donc cette plateforme qui met maintenant une note de contrôle continu à l'année, avec aussi des affectations qui semblent un petit peu hasardeuses et souvent aussi inégalitaires donc pour ces jeunes, et pour ensuite passer donc à l'université s'ils le souhaitent. Vu qu'on a parlé avec elle aussi de la manière de s'organiser, justement, de communiquer, et l'éloignement un petit peu qui peut y avoir lieu quand on est par exemple au Vigan, on va aller à Montpellier, où j'ai hier, pareil, par téléphone, pu discuter avec un jeune lycéen qui participe au blocage du lycée Jean Monnet depuis le début. Il nous raconte comment justement ce mouvement s'est structuré un petit peu chez eux, avec aussi plus de liens avec les autres lycées de Montpellier. Et une rencontre a eu lieu d'ailleurs au niveau national la semaine dernière entre lycéens et universitaires, enfin entre étudiants et lycéens. C'était sur Paris, il a pu y participer. C'est donc aussi ce qu'il va nous raconter dans peu de temps. Mais d'abord, donc, un petit récapitulatif sur ce qui s'est passé à Jean Monnet, donc au nord de Montpellier.
8: Du coup, je m'appelle Roméo Moreno Barbier et je suis élève au lycée Jean Monnet. Je suis en terminale en cinéma. Et l'année dernière, on a déjà eu plusieurs blocus, à peu près pour les mêmes raisons. Et cette année, du coup, le mouvement est allé beaucoup plus loin, parce que à partir du mardi il y a deux semaines, je ne sais plus exactement c'est quelle date, mais du coup, on a commencé, en tout cas à Jean Monnet et à plusieurs autres lycées dans Montpellier, à bloquer, en suivant le mouvement de ce qui se passait à Paris. Et donc, on a bloqué. Le premier jour, il a été hyper violent. On s'est fait dégager, ils ont essayé de nous dégager direct, ils sont sortis des voitures, les flics avec des matraques, des gazeuses, sans aucune sommation. On a une camarade qui s'est fait traîner sur le sol par la queue de cheval. On a d'autres camarades qui se sont fait tabasser, bref, c'était n'importe quoi. On a quand même tenu, on est resté et on a réussi à... Ils ont abandonné, on a bloqué. Et depuis deux semaines, c'est à peu près un petit peu la même chose tous les jours. C'est on y va, 6h30, on est là, on bloque. Et tout se passe à peu près bien, en tout cas à Jean Monnet, on n'a pas souvent les flics. Et du coup, on va souvent aider aux autres lycées dans Montpellier, on est un peu tous en contact. Et on s'est rendu compte que ce serait plus pratique, du coup, d'élire des représentants. Donc c'est pas du tout pour qu'il y ait une histoire de hiérarchie, c'est un peu notre point d'honneur, ça. Et du coup, voilà, comme j'avais été actif à plusieurs réunions dans des syndicats ou d'autres choses comme ça un peu avant, à Jean Monnet, on a décidé de m'élire, moi et d'autres personnes. Du coup, dans plusieurs catégories, par exemple, il y en a c'est pour un interne, il y en a c'est pour qui tout ce qui est la nourriture sur les blocus, il y en a c'est pour tout ce qui est le côté soins. Et du coup, moi et Léa, on est représentants du lycée pour les réunions, les syndicats, pour un peu tout ce qui est la communication. Et les rendez-vous avec les proviseurs, etc. On nous a proposé vendredi de partir à Paris pour une réunion avec une assemblée générale avec plusieurs lycées de toute la France, le plus possible, que c'était lancé par un lycée ou une fac à Nantes, je sais plus. Et donc ceux qui ont pu monter, des représentants de chaque lycée qui avaient aussi fait des élections, ils ont pu monter, mais bon, on a été prévenus un peu tard, ça s'est fait un peu sur le vif, du coup on n'a pas pu tous monter. Il y avait 9 lycées de Montpellier qui étaient représentés, comme Juliette, Clémenceau, Mermoz, Pompidou, Champollion. Et du coup, on a été accompagné de Margot, qui est au NPA. Et du coup, le NPA a financé notre trajet. Et donc, on est arrivé là-bas, on nous a fait s'asseoir. Et du coup, il y avait des tours de parole. Et moi, j'ai trouvé que la réunion, elle avait été bien utile, parce qu'on a pu placer les dates des prochaines mobilisations, un peu se tenir au courant de comment ça se passait partout. Par exemple, à Montpellier, on s'en doutait, mais on savait pas que dans les banlieues à Paris, c'était extrêmement violent, parce que comme il n'y a aucun média là-bas, parce qu'ils sont attirés dans le centre, on ne croit pas trop ce qui se passe là-bas, mais en fait, c'est là où la répression est la plus violente. Mais nous, ce qui nous a pas plu, par contre, avec ceux de Montpellier, de Toulouse et tout, c'est que l'AG, au final, on a beaucoup, beaucoup parlé de problèmes qui concernaient Paris et uniquement Paris.
0: Pourquoi, par exemple ? C'est quoi qu'ils ont de particulier, par exemple, là-haut ? Tu pourrais dire ?
8: Par exemple, Paris, il y a vraiment une séparation entre la banlieue et les quartiers...
0: Intramuros, ouais.
8: Ouais, voilà. Et ils font vraiment une distinction. Ils ne savent pas si, en gros, les jeunes de banlieue veulent que les Paris intramuros viennent chez eux pour attirer les médias et pour que ça fasse parler. Mais ceux de Paris à l'intérieur, ils sont moyen chauds. Ils trouvent que c'est à eux de faire le truc ou ceux qui veulent venir le voient un peu différemment. Et du coup, c'était plein de problèmes de comment les gens s'exprimaient. Ça s'est un peu engueulé, mais au final, ça s'est plutôt bien réglé. Et donc, on s'est mis d'accord sur un communiqué à transmettre à tous les lycéens de France qui va faire passer le message de ce qui va se passer dans les prochains jours.
0: C'est quoi les canaux de communication, justement, entre les lycées ?
8: Entre les lycées, à Montpellier, on utilise Instagram, mais on devrait plutôt être sur Signal ou Telegram, mais tout le monde aime pas se mettre dessus. Du coup, on préfère faire Instagram au risque que ça nous coûte, mais bon.
0: Du coup, vous faites entre guillemets des communications officielles de ce qui va se passer maintenant.
8: Voilà,
0: un petit peu, c'est ça. Ouais. C'est quoi le compte qu'il faut suivre, du coup ?
8: Tout le monde, vraiment pour le coup, tout le monde peut s'abonner. Il y a des comptes paralysés, par exemple, en général, c'est par exemple pour Jean Monnet, c'est Action Jean Monnet. Il y en a pour Jules Gued, Action Jules Gued, etc. Il y en a pour les facs, et il y en a, par exemple, il y a le CHL, c'est l'ancien syndicat lycéen, le dernier en tout cas. Et voilà, mais en vrai, un peu tous les comptes qui parlent de ça vous le partageront. Il n'y a pas un compte en particulier.
0: Ok. Et alors, du coup, là, vous avez fait de la démocratie directe entre vous, hein, pour le coup, et de l'organisation. Est-ce que

0: encore refusé. Et du coup, aujourd'hui, quand on est arrivé à 6h30, on était une quinzaine et il y a plus de 7 camions de CRS et des voitures qui sont arrivées. Des hommes sortaient des camions armés avec des armes à feu de tout genre.
1: Pour vous empêcher de rebloquer.
0: Ouais, voilà. Du coup, on avait déjà un peu bloqué et du coup, on a dû s'enfuir, quoi. Et après, on est revenu quand ils étaient partis à 10h et on a rebloqué. Et là, ça a tenu toute la journée.
1: Ok. Et là, quand vous étiez à cette réunion là avec d'autres représentants de France, est-ce qu'il y en a qui ont parlé justement du fait que le gouvernement ait tenté de nouer un dialogue ou pas?
0: Pour l'instant, non. On a eu plein de rendez-vous, que ce soit à Montpellier, à Nantes, à Toulouse, à Nîmes ou même à Paris, avec les rectorats de notre ville. Et on a bien compris qu'ils n'étaient pas de notre côté et qu'ils ne souhaitaient pas faire changer les choses. C'est-à-dire que, par exemple, nous, à Montpellier, quand on y allait, la rectrice elle s'en foutait quoi, de ce qu'on lui disait. Elle nous disait que ce n'était pas des problèmes si graves. Et voilà, quoi. Enfin, elle ne nous a pas du tout pris en compte, elle ne nous a pas écoutés. Et globalement, elle nous a dit qu'elle ne pourrait rien faire à part faire remonter l'information. Et c'est ce que tous les rectorats de chaque ville ont dit. Donc, en tout cas, le peu de dialogue qu'ils ont essayé d'instaurer, ça n'a pas marché. Et encore, c'est pas dans toutes les villes, hein. Il y a plein, par exemple, à Montpellier, c'est nous qui avons demandé de la réunion au rectorat.
1: Oui, alors que justement, dans ces espèces d'heures spéciales pour vous écouter, l'idée, c'était de recueillir les doléances pour les faire remonter, comme s'ils n'étaient pas déjà au courant de toute façon. Mais du coup, c'est bizarre d'un côté, voilà, vous demander de vous donner vos revendications et de l'autre, quand vous allez les poser, de ne pas vous écouter, quoi.
0: Oui, voilà, c'est ça. Puis, ils se doutent que c'est pas en parlant. Parce que là, nous, ce qu'ils nous avaient proposé, c'était de choisir des représentants qui feraient le tour de toutes les classes pendant les cours. Ça veut dire que c'était pas juste faire une journée banalisée à faire ça. C'était que, comme on a refusé ça, le proviseur nous a proposé, en gros, deux journées de cours où deux élèves feraient des interventions dans chaque classe petit à petit. Pour parler de ça, mais du coup en soi ça revenait à ouvrir le lycée pour deux jours.
1: Bon, très bien, donc vous continuez à rester en tout cas sur la même ligne. Là, cette semaine, elle s'annonce un petit peu, ce mardi, une grosse journée de mobilisation nationale de nouveau, il me semble.
0: Jeudi aussi.
1: Le 17 octobre, bon, c'est le week-end, mais il y a pas mal de gens aussi qui ont prévu normalement de se rendre dans la rue. Du coup, vous, pour l'instant, comment est-ce que vous imagineriez sortir un petit peu, justement, là, faire avancer la situation?
0: On veut plus que ça fasse comme aux précédentes fois, ou que ce soit nos parents ou nos grands-parents ont essayé de faire, ou juste ils nous disent qu'ils vont faire des choses et au final, ils les font pas et le mouvement a eu le temps de s'essouffler d'ici là. On veut que les choses soient mises en place et ensuite on arrêtera. Enfin, genre pour à quel moment on estime qu'on aura gagné, entre guillemets, on doit le décider à la prochaine AG qui se tiendra à Paris.
1: Et en interne, plus proche, là, sur Jean Monnet, justement, les lycéens sont plutôt unis là-dessus?
0: Oui, les lycéens sont très unis. On a de toutes les spécialités, de toutes les catégories, de tous les âges. Franchement, il y a des parents, des professeurs. Vraiment, on est soutenus beaucoup, beaucoup. Franchement, ça marche assez bien. On a instauré plein de trucs. On est hyper organisé. On a du coup deux élèves qui ont leurs parents qui sont infirmiers, qui du coup s'occupent du côté infirmerie, qui ramènent des masques, qui ramènent du sérum phi, qui ramènent tout ce qu'il faut pour tenir la journée. On a pareil pour tout ce qui est autour de la bouche. On a des délégués, des représentants qui s'occupent de ça. Et voilà, c'est un peu tout ça.
1: Bon, c'est bien, c'est éducatif tout ça alors.
0: Dans les conditions où on travaillait avant tout ça, j'en ai plus appris là en deux semaines qu'en un mois à l'école. J'aimerais juste rajouter que moi, comme tous les lycéens de Montpellier, on appelle le plus de personnes possible à nous rejoindre dans la rue, à nos lycées, quel que soit le jour, quel que soit l'endroit, et que ça fait, c'est que en étant tous unis que ça va aller plus loin.
1: Eh ben merci à toi.
0: Merci beaucoup.
1: On se dit à vite. Salut, salut. Voilà, Roméo, donc du lycée Jean Monnet de Montpellier, au téléphone hier avec moi. Pour la journée d'aujourd'hui, les blocages, donc comme prévu, continuent, notamment si on reste sur Montpellier, Jean-Mer Mauze, hein, ou à Jules Guesde. Il y a, je crois, en tout 10 lycées qui étaient bloqués. Donc ce matin, par exemple, 20 camions de CRS étaient devant le lycée Jean Mermoz, avec ainsi la brigade anticriminalité. On a aperçu des gendarmes, des policiers, pardon, munis de fusils d'assaut. Et puisqu'on parle aussi de revendications et qu'on n'en a pas beaucoup parlé là dans ces interviews, je vous propose d'écouter justement un jeune élève de Jean Mermoz qui

0: Il s'exprimait sur l'Instagram de point levé comme un point.
1: Donc ce matin, on est au lycée Jean Mermoz, parce que ça bloque ici une nouvelle fois. Le dernier blocage, c'était une semaine, c'était un jeudi. Et là, comme la semaine dernière, on a un énorme dispositif policier qui est présent. On a une dizaine de camions de CRS et une trentaine de CRS en général. Les lycéens ici revendiquent la rénovation totale des locaux. Ils revendiquent plus de moyens et la fin de Parcoursup, parce qu'en fait, ça impose une pression beaucoup trop grosse. Enfin, faut se rappeler que après 2-3 semaines de cours, on a eu un étudiant qui a tenté de se suicider ici. Enfin, je sais pas si on s'en compte, mais il y avait littéralement le proviseur qui a laissé les CRS rentrer jeudi dernier dans le lycée pour qu'ils nous tirent des lacrymos avec les cougars depuis l'intérieur du lycée, quoi. Et on a même eu une lycéenne qui a eu un conseil disciplinaire seulement parce qu'elle était présente dans un groupe de blocus sur Instagram. Et la vérité, c'est que ce mouvement-là, il fait très peur au gouvernement, il fait peur à Macron. Et c'est pour ça qu'il déploie autant de force pour nous réprimer. Parce que si le mouvement lycéen, il s'allie au mouvement des travailleurs qui sont déjà en grève, qui se mettent en grève, en fait, on peut créer un rapport de force, le rapport de force qu'on aura besoin pour renverser ce gouvernement et enfin imposer un avenir digne pour nous et nos parents. Et pour ça, faut qu'on s'organise. Faut que tous les lycéens de Mermoz et des autres lycées de quartier populaire, on s'organise en assemblée générale avec les autres lycées de Montpellier pour décider de la suite du mouvement, le structurer et se doter de revendications claires. Pour gagner, on doit lutter ensemble.
0: Voilà, c'était un petit post qu'il a fait, c'était en fin de semaine dernière, donc le jeudi dernier. Et là, aujourd'hui, donc, ils étaient encore aussi en blocage. Voilà, donc des infos, vous avez compris qu'on peut en trouver pas mal sur Instagram, le point LUEV ou le SCUM pour ce qui est justement du niveau étudiant, là, c'est le syndicat de combat universitaire de Montpellier. Où une manifestation est appelée aujourd'hui, justement, à 13h, départ à la place Albert Ier, une manifestation appelée par les lycéens, lycéennes, parents d'élèves, étudiants, ainsi que l'intersyndicale de l'éducation. À savoir que donc du côté universitaire, Paul Valéry et l'Université de Montpellier sont bloqués par les étudiantes et les étudiants qui dénoncent chacune et chacun le choix politique du manque de moyens. À noter qu'il y a aussi eu la fac de droit qui était bloquée, ce qui était une première pour Montpellier. Tout le monde est donc vent debout contre le choix fait et assumé de l'élitisme qui réserverait le diplôme de l'université aux plus privilégiés. À noter aussi que l'IRTS, hein, des travailleurs sociaux, était bloqué aussi jeudi dernier. Ces blocages doivent donc se poursuivre tous les jours de la semaine devant certains lycées, campus universitaires de la semaine. La fac de sciences restait occupée dans le cadre du mouvement avec des assemblées générales d'occupation prévues tous les jours à 11h. Dans les revendications spécifiques à l'université, l'affectation donc des étudiants sans fac, hein, qui n'ont pas été justement attribués par Parcoursup, la fin des droits de scolarité spécifiques qui ont été réattribués pour les ressortissants non européens, une politique jugée raciste par ces jeunes militants, et aussi évidemment soutien au mouvement lycéen en cours. À noter que ce matin, des interventions policières ont eu lieu pour débloquer notamment l'université Paul Valéry, la faculté de droit ainsi que plusieurs lycées à Paul Valéry. Les étudiants rappellent que l'évacuation s'est faite sur demande de sa présidente Anne Freys, qui a donc appelé les forces de l'ordre. Voilà pour ce qui est du 17 septembre, la manifestation de convergence entre les jeunes, les travailleurs et les gilets jaunes est appelée dans de nombreuses villes de France ce 17 octobre à 14h. Pour Montpellier, ça sera à la Comédie ou devant la gare pour ce qui est de Nîmes. Et on vous rappelle que des formations anti-répression sont proposées dans pas mal de lieux militants. Par exemple à Montpellier à la base, ça s'appelle « Nos droits face à la police, conseil pour la garde à vue ». C'est accessible à toutes et tous. Et des publications en ligne circulent aussi très nombreuses, des posts qui vous rappellent justement un petit peu les bases du droit légal. Donc ne séchez pas les cours là-dessus si vous avez prévu d'aller manifester justement vos droits. On termine ces informations et puis pour toujours clore ce chapitre justement sur le côté répression, en tout cas la manière dont les forces de l'ordre agissent sur pas mal de ces blocages lycéens, et c'est Le Point, leur média qui est sur Montpellier aussi, Le Point avec un G, qui a publié ce matin un article. Et il s'intéresse justement au maintien de l'ordre, hein, la doctrine du maintien de l'ordre, avec notamment ce qu'ils considèrent comme de l'intimidation pour ces blocus lycéens et aussi des pratiques qui sont illégales. C'est l'Observatoire des libertés de Montpellier, l'OLM, qui est présent et qui observe donc sur les blocages, notamment des lycées Jean Monnet et Mermoz. C'était hier, lundi 12 octobre, qu'ils étaient sur place. Et ils signalent, entre autres, le port par les forces de l'ordre de fusils d'assaut. Et ils dénoncent aussi de manière l'absence de port quasi systématique du RIO. On va voir ça ensemble. Tout d'abord, ils avaient la semaine dernière relevé que l'usage de la police municipale de Montpellier avait été fait dans des dispositifs de maintien de l'ordre, alors que ce n'est pas leur travail. Ça, c'est une enquête précédente que vous retrouverez aussi dans le média Le Point. L'Observatoire des libertés de Montpellier lance donc cette nouvelle alerte. Hier, 16 observateurs qui étaient aux abords des lycées Monet et Mermoz ont observé des forces de l'ordre armées avec des fusils d'assaut. L'Observatoire interroge donc la proportionnalité de cet armement déployé face à des lycéens et lycéennes. Les observateurs dénoncent aussi l'absence donc systématique de port de RIO par les agents présents sur place. Ce RIO, c'est le référentiel des identités et de l'organisation. C'est un numéro, un 7 chiffres, que chaque policier ou gendarme doit porter de façon visible sur son uniforme. C'est la loi qui les y oblige depuis le 1er janvier 2014. Et l'enjeu n'est pas réglementaire, puisque ce RIO, c'est le seul qui peut permettre, si une personne s'estime victime de violence, eh bien de désigner l'auteur de ces violences et désigner l'agent mis en cause, pour éventuellement une enquête à l'IGPN, ou bien devant le défenseur des droits, ou même un juge. Pour ce qui est de la législation, le Code de la sécurité intérieure n'admet d'exception donc à ce RIO visible que pour certains services ou des missions particulières, donc plutôt en mode commando. Donc le maintien de l'ordre tel qu'il s'opère en ce moment n'en fait pas partie. Donc dans les manifestations, le RIO doit être visible. D'ailleurs, le ministère affirme avoir fait apposer le matricule devant les gilets que portent les agents pour ces opérations. Sauf que sur le terrain, le numéro souvent n'est pas visible, ou alors il disparaît, il n'est pas visible sous un autre équipement, où il reste illisible au-delà de 2 mètres. D'ailleurs, c'est pas la première fois que des plaintes sont faites dans ce sens. Le Conseil d'État avait été saisi par la Ligue des droits de l'homme et d'autres organisations en octobre 2023, et il avait donc enjoint au gouvernement de garantir que le port de ce RIO soit effectif et lisible, donc le matricule. En avril 2026, d'ailleurs, ils ont constaté que la décision n'avait toujours pas été appliquée pleinement, alors que le Conseil d'État donc l'avait formellement demandé. Et c'est pourquoi il a ordonné au ministre de l'Intérieur de mettre en œuvre sans délai ces mesures annoncées. Et ils ont annoncé distribuer avant le 31 décembre de cette année des nouveaux équipements avec un numéro plus grand et donc plus visible. Pourtant, cette demande ne sera pas assortie d'une astreinte. Donc, si les différentes brigades ne font pas les choses correctement, pour l'instant, aucune contrainte et aucune sanction. Pour ce qui est des armes de guerre, dans ce dispositif de maintien de l'ordre, toujours la loi rappelle que le fusil d'assaut ne fait pas partie de l'arsenal du maintien de l'ordre, à l'inverse que de ce que sont par exemple les LBD, les lanceurs de balles de défense, des grenades lacrymogènes ou des grenades de désencerclement. On peut citer aussi les canons à eau, etc., qui eux font partie du maintien de l'ordre. Et normalement, l'emploi de ces fusils d'assaut, enfin l'emploi de toutes ces armes est soumis à des principes d'absolue nécessité et de proportionnalité. Ces fusils d'assaut type HKG-36 sont arrivés en effet dans plusieurs unités de police et de gendarmerie, notamment les BAC ou les CRS, suite aux attentats de 2015. Leur but était de permettre aux premiers agents qui arrivent sur place de pouvoir riposter à une attaque terroriste en cours. Pourtant, un fusil d'assaut ne sert pas à disperser un attroupement ni à repousser un groupe. Cela tire des munitions de guerre. Son seul usage concevable relève de la légitime défense face à une menace armée. Or, on en conviendra ici, on en est loin, à part quelques poubelles brunées ou peut-être des projectiles. Qui applique donc, on se le demande encore, le règlement. Voilà, cet article rappelle aussi donc que le mouvement lycéen est parti de Saint-Denis à la fin du mois de septembre, puis s'est étendu à toute la France et ensuite aux universités. Et il rappelle encore une fois que les lycéens demandent simplement des moyens, notamment le remplacement des professeurs absents, la rénovation des bâtiments et des conditions d'études décentes, notamment suite à une fin d'année, un début d'année scolaire de 2026 très très chaud avec les conditions climatiques. Le gouvernement, lui, a préféré d'abord y voir donc des violences urbaines. Et puis, au niveau politique, Matignon a désigné la France insoumise et globalement l'ultra-gauche comme étant responsable de ces actions, alors que le ministre de l'Éducation nationale, Édouard Geoffrey, lui, décrivait un mouvement pris en otage par des groupuscules ultra-violents. Si on revient sur la répression, les chiffres aujourd'hui du ministère de l'Intérieur font état de 6000, presque 600 personnes interpellées donc au 7 octobre. Dès le 2 octobre, Amnesty International évoquait des centaines de gardes à vue. Du côté des lycéens, le ministre de l'Éducation comptait 170 élèves blessés le 1er octobre. Et un nouveau chiffre fourni par le syndicat des avocats de France, 5 jours plus tard, recensait 215 blessés. On rappelle qu'à Tours, un adolescent de 16 ans a été touché à l'œil. Le procureur estime que ce sont bien des lésions qui ont été faites par le tir de LBD. À Saint-Ouen-l'Aumône, un garçon de 14 ans a été grièvement blessé au visage suite à un tir à un mètre ou deux d'une grenade du LBD dans ses dents. Il a perdu une partie de sa dentition. Et à Lens, le 5 octobre, un lycéen de 15 ans a été grièvement blessé à la main à cause encore d'une grenade assourdissante qui serait responsable de cette blessure, selon la Direction Générale de la Police Nationale. Mais l'IGPN doit encore établir les circonstances exactes de cet accident. Le 1er octobre, Laurent Nunez assurait que ses troupes intervenaient avec beaucoup de proportionnalité. Et une semaine plus tard, le même ministre suspendait pourtant l'usage des grenades assourdissantes pour le mouvement lycéen, donc suite notamment à la blessure à la main de ce jeune. Le temps, dit-il, de faire la lumière sur ce qui s'était passé à Lens. À noter que les forces de l'ordre, elles, font état de beaucoup de blessés, mais qu'a priori, les deux seuls policiers qu'on a pu voir malheureusement arriver à l'hôpital l'ont été du fait d'avoir justement dégoupillé une fameuse grenade assourdissante dans leur propre voiture, ce qui les a blessés. Voilà. Pour ce qui est des suites de ces bavures, on peut les appeler comme ça, 18 enquêtes ont été confiées à l'IGPN depuis le début de la mobilisation. Amnesty International dénonce aussi des étranglements, des tirs tendus de grenades lacrymogènes et du gaz poivré utilisé à bout portant. Amnesty demande donc la suspension des tirs de LBD contre des manifestants en grande majorité mineurs. La Ligue des droits de l'homme estime que la répression a ainsi franchi un seuil critique et elle annonce saisir le défenseur des droits ainsi que les rapporteurs spéciaux de l'ONU. Je rappelle que 18 enquêtes sont donc ouvertes, mais on le rappelle, pour qu'elles aboutissent, il faudrait encore pouvoir lire le numéro de matricule, donc le fameux Rio que portent les policiers sur leur gilet.
2: C'est pour ça.
3: Ça ne veut plus rien dire, hein ?
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0: Allez, on vous laisse aller prendre un petit café pour vous remettre de nos émotions. On remercie les jeunes qui ont bien voulu témoigner sur les ondes de Radio Escapade et on se donne rendez-vous jeudi pour d'autres nouvelles du monde. D'ici là, portez-vous bien.
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Je vous donne un petit peu l'après-midi sur Escapade à 14h. Polémique, c'est la voix off, justement. Lui aussi était en manif lycéenne ce week-end. Je ne sais pas trop dans quelle région de France, peut-être à Tours, je crois qu'il est par Tours, en tout cas voilà, des revendications lycéennes. À 17h, la rentrée de l'émission Ethno Vibro, où on vous emmène à la fête de la Saint-Jean. C'était au pont de Montvert, le feu de la vieille. Et puis, qu'est-ce que vous avez encore? Eh bien, ce soir, c'est Electronic Street, la rediffusion de l'émission avec DJ KS au platine. Voilà, et pour l'heure, de la musique avec le groupe Arlt, qui chante Une Joie.

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10: 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Réponse du gouvernement, gazage, tabassage, visage mutilé, yeux crevés, mains arrachées. Malgré la peur engendrée par la barbarie policière, cette jeunesse refuse de se coucher et semble au contraire galvanisée par cette répression. On a rencontré des jeunes sur ces mobilisations des mardis 4 et jeudi 8 octobre 2026 et elles ont des choses à dire. Salut les amis, c'est JBD pour Polémique, c'est la voix off.com et pour votre radio encore libre préférée. Trop jeune pour être écouté, assez grand pour se faire gazer.
11: Bonjour.
9: Bonjour.
11: Alors ta pancarte est très drôle et pourtant l'époque est plutôt lugubre. Bravo, oui. Bel exercice de
9: Merci.
11: Style.
9: Alors avec Dentiflic, dites adieu à vos dents et bonjour au trottoir.
11: Dentiflic.
9: Voilà.
11: Bah, il fallait l'inventer.
9: Ça a la capacité des CRS à s'en prendre aux lycéens, notamment avec un tir de LBD qui a été balancé dans la mâchoire d'un jeune. Et à Tours, c'est un œil crevé.
11: J'ai entendu parler d'une main arrachée aussi.
9: Aussi, oui. Donc voilà, c'est pour dénoncer un peu tout ça où ça tourne beaucoup trop autour de la répression et nous de l'encadrement des manifestations, ce qui à la base est le rôle des forces de police et des forces de l'ordre.
11: Pourtant, tu es là.
9: Oui, je suis là. Je trouve que c'est notre rôle et qu'on a un rôle très important à jouer en tant qu'étudiant et en tant que lycéen, de défendre nos droits, de revendiquer les choses qu'on porte, plus de budget, plus de moyens, plus d'écoute du peuple. Et voilà.
11: Bonjour les lycéens, les lycéennes.
12: Bonjour.
11: Pourquoi vous êtes dans la rue ?
7: Au début, on était dans la rue parce qu'on était dans des conditions d'éducation qui n'étaient pas aptes à notre apprentissage. Et puis, on a vu aussi les autres lycées se mobiliser et se faire réprimer assez violemment. C'est en soutien à cela. Bah, c'est pas normal que des gens qui demandent de l'éducation, une meilleure condition d'éducation, se fassent réprimer aussi violemment.
11: Est-ce que vous avez peur ?
7: Bah, oui, moi j'ai peur. En tout cas, je sais que, par exemple, avec mes parents, quand j'en discute, ils me disent, ils sont pas contre que j'aille manifester, mais ils me disent de faire attention. Est-ce que ça vaut un ayant moins ou un bras en moins ? On se pose bien la question. Mais en tout cas, on est quand même là pour manifester parce que c'est dans nos droits et on veut revendiquer ce qu'on pense être légitime pour nous.
13: Même on a eu des CRS devant notre lycée alors que c'était pas violent. Ils ont lancé des gaz lacrymogènes alors que personne ne les frappait ou quoi que ce soit.
14: Ils essayent de nous faire peur.
13: Oui, voilà, ils essayent de faire peur alors qu'il n'y avait rien de violent, en tout cas à leur égard.
11: Pourtant, tu es là.
13: Oui, parce qu'il faut être plusieurs, il faut montrer notre soutien et notre colère.
15: Personnellement, non, j'ai pas peur parce que faut bien des sacrifices pour faire entendre nos voix. Même si ma vision des forces de l'ordre ces derniers jours, elle a pu changer avec tout ce qui s'est passé, notamment la perte d'un œil, d'une main, etc. Je pense qu'il faut quand même continuer à se battre pour nos opinions, nos revendications. La preuve en est qu'aujourd'hui, on a réussi à réunir aussi les adultes dans notre mouvement, ils nous soutiennent. Et je pense qu'on va pouvoir réussir à se faire entendre, pas comme les autres fois, et voilà.
11: Tu es drapé dans un drapeau bleu, blanc, rouge.
15: J'aime mon pays. C'est un moyen de représenter que la jeunesse aussi, on peut aimer notre pays, on peut représenter nos couleurs fièrement, voilà, défendre nos revendications comme des bons citoyens.
11: Je reviens aux conditions de travail et aux raisons de la colère. 2026, vous avez eu très chaud dans les salles de classe à partir du mois de mai. Alors là, je vois tout le monde qui fait « ouais, ouais ».
16: C'était horrible. C'est horrible.
11: Pareil à la rentrée, en fait.
13: Nos bâtiments, ils sont pas adaptés à la chaleur ni au froid. Donc c'est horrible l'hiver.
16: Il y a des seaux qui sont posés partout dans les couloirs du lycée parce qu'il y a de la pluie qui rentre.
7: Il y a un nouveau bâtiment qui a été fait il n'y a pas très longtemps dans notre lycée. Mais même celui-là, il fait très froid en hiver et très chaud en été. Ils avaient la possibilité de faire au moins un bâtiment un peu mieux isolé parce que je veux bien entendre que ça a été fait à l'époque, etc. Que ces fortes chaleurs sont nouvelles. Mais bon, après, il faut se poser les bonnes questions. Ils ont même pas fait d'efforts pour isoler cet endroit-là qui est neuf, en tout cas de l'extérieur.
11: On travaille bien à 35 degrés. Hein.
7: On a du mal à se concentrer. C'est ça que le jour de notre bac, on a dû avoir des ventilateurs. Mais on a eu de la chance d'en avoir parce que certains lycées, je pense pas qu'ils avaient les moyens ou assez de ventilateurs pour chaque salle.
14: Non mais encore, les ventilateurs, c'était pas dans toutes les salles.
7: Hein. À l'oral du bac de français, la personne qui me recevait, elle avait mis une bouteille d'eau à disposition des élèves. On avait le ventilateur, etc. Mais c'était des conditions juste horribles pour passer le bac. On arrivait tout transpirant, dégoulinant, etc. Sachant que c'est des moments où on doit être quand même présentable, entre guillemets, parce que c'est ce qu'on nous demande. On est accueilli, on se dit, ah mince, on va pas pouvoir être à 100% de notre performance ce jour-là. Et ça peut affecter forcément nos performances ou même pour les écrits, nous avoir du mal à nous concentrer, etc. Surtout que c'est en été qu'on passe ces épreuves.
11: Je me disais, dans les raisons de la grogne aussi, Parcoursup.
16: Horrible, horrible. La pression. Ouais.
7: Si on nous met la pression toute l'année pour avoir de bonnes notes sur notre contrôle continu et dans nos spécialités, et etc. On nous laisse pas respirer avec ça et c'est vraiment l'angoisse de finalement je vais faire 10 vœux, mais sur ces 10 vœux je peux refuser partout et ne rien avoir l'année prochaine, ce qui est impensable pour des élèves qui sont bons, moyens ou pas très forts à l'école. Tout le monde n'a pas les mêmes chances de réussir. On n'est pas tous assurés d'avoir quelque chose l'année d'après et ce qui est hyper angoissant, c'est on nous jette dans le monde comme ça en fait.
13: Là avec nos absences pour les blocus ou les manifestations, bah, vu que c'est juste un programme, et bah, ça va faire qu'on a plein d'absences alors qu'en soi c'était pour une bonne cause et pour montrer notre colère. Et donc vu que les absences elles comptent beaucoup sur Parcoursup, bah, ça nous inquiète aussi. Si c'est juste des absences justifiées, c'est pas grave, mais si c'est des absences injustifiées, ça compte. Et le lycée n'accepte pas nos absences comme ça.
7: Si à partir de demain ils acceptent, ça change. Ils ont fait une AG les professeurs et à partir de demain les absences dans notre lycée en tout cas pour manifestations lycéennes elles sont justifiées. Mais après je crois que ça compte plus. Enfin je sais pas, ça il faut voir avec les professeurs, ils ont une AG aujourd'hui dans notre lycée.
11: Parcoursup, tu as parlé de la dimension classiste. Nous naissons tous égaux et égales, mais il y en a qui sont plus égaux et égales que d'autres.
7: C'est ça, c'est qu'en fait, par exemple, avec les lycées de secteur, dans mon monde idéal, je voudrais faire des études un peu élitistes. Moi, je suis pas, par exemple, au lycée Descartes à Tours, et le lycée Descartes qui propose, par exemple, russe ou des choses comme ça, qui viennent te démarquer vraiment dans ton dossier. Et le problème, c'est que ces personnes-là, elles vont être valorisées sur leur dossier comparé à ceux qui ont, par exemple, espagnol comme la 90% des gens. Si on avait tous les lycées avec les mêmes options, les mêmes chances de prendre les langues, etc. Encore voilà, mais là c'est que c'est très différent entre chaque lycée. Sur le Parcoursup, on n'est pas sûr d'avoir la chose qu'on veut finalement. Et je trouve ça assez dommage par rapport à notre ambition et notre envie aussi de donner à fond dans des études. Et finalement pour se retrouver dans des études qui ne nous plaisent pas et on ne va pas se donner tous les moyens de réussir parce que ça ne nous plaît pas tout simplement.
11: Salut les lycéens, les lycéennes, bonjour.
17: Bonjour.
18: Bonjour.
17: Salut.
7: Bonjour, bonjour.
17: Bonjour.
11: Pourquoi la jeunesse est-elle dans la rue là, en ce moment?
17: En fait, on a plusieurs revendications, même trop de revendications, je dirais. L'état des infrastructures, il fait extrêmement chaud l'été, qui fait extrêmement froid l'hiver.
19: On a fait le bac avec 35 degrés dans les salles. C'est compliqué les 4 heures de français avec 35 degrés dans une salle, c'était un peu dur. Ouais.
17: Qu'il fasse chaud ou qu'il fasse froid, parce que là, en l'occurrence, aujourd'hui, il fait pas très chaud, mais c'est pareil, dans l'établissement, il fait très froid. On a des inondations aussi. Les infrastructures sont déplorables, donc les inondations sont très fréquentes, en tout cas chez nous. Et ça arrive souvent qu'il y a des personnes qui se blessent à force de tomber, en fait, hein, concrètement. Donc c'est dangereux.
11: J'ai entendu qu'il y a des salles où il n'y a pas de table, pas de chaise, pas de salle d'ailleurs.
17: Pas de salle, oui, ça arrive. Ça, je pense que c'est plus un manque d'organisation et ça peut arriver. Mais au niveau du matériel, etc., ça nous arrive. Souvent, on est beaucoup trop par classe. Enfin, on est plus qu'avant. Et du coup, les salles ne sont pas prévues pour ce cas-là, en fait. Il y a des fois, on a des élèves qui restent debout ou qui n'ont pas de table, concrètement, qui sont envoyés dans d'autres classes parce qu'ils n'ont pas de moyens de travailler, quoi.
20: Je tiens à préciser qu'on a aussi un manque de personnel. On a souvent une infirmière qui n'est pas souvent là. Quand on a des élèves qui sont malades, bah c'est un peu compliqué aussi.
11: Au niveau prof, quand il y en a des absents, ils sont remplacés?
20: Pas forcément, honnêtement, ça peut durer des mois avant de trouver un autre professeur, oui.
11: Parcoursup.
20: Pardon.
11: Ce rire nerveux était déjà une réponse.
20: Mais parce que c'est vecteur de stress et aussi là, c'est les deux premiers trimestres où il faut vraiment qu'on travaille, donc on est en train de questionner aussi à l'utilité du bac. Et puis même, Parcoursup, c'est très stressant. On est obligé de rechercher des universités, on ne sait pas trop ce qu'on veut faire encore plus tard, on n'a pas assez d'informations sur Parcoursup. Il y a plein d'universités à rechercher, les licences, on ne sait pas où aller, on est perdu.
17: Parcoursup, c'est du tirage au sort. Hein. Il y en a qui ont fait des expériences en mettant des recettes de cuisine dans leur capacité et qui ont été acceptées. Je ne trouve pas ça normal que notre avenir il soit basé sur un tirage au sort, en fait. En fait, il y a beaucoup de gens qui se présentent. Tout le monde n'a pas les mêmes capacités, mais après c'est surtout qu'on est obligé de faire plusieurs vœux, des fois des vœux de secours, même si on ne veut pas y aller. Sur quoi notre avenir se base? Sur un tirage au sort. Je trouve ça assez fou, je trouve ça affolant que ça ne fasse pas tilter les gens en fait.
20: Bah, on parle souvent aussi d'inégalité des chances, et on voit bien qu'on n'a pas les mêmes chances selon le secteur et selon le lycée. C'est la compétition entre élèves aussi, donc c'est pas forcément une bonne chose je trouve pour l'ambiance de la classe. Après honnêtement, nous je trouve qu'on réfléchit pas avec la compétition, on essaie de s'entraider quand même.
11: Alors il y a un autre sujet aussi qui a effleuré comme ça, c'est le portable. Alors interdiction du portable, dans un premier temps je me suis dit ouais jeunesse shootée avec Insta et TikTok. Ben oui, mais comme ils dématérialisent l'école, comme ils dématérialisent les profs, hein, c'était bien le Covid, hein, un seul prof pour des millions d'élèves, quelle belle perspective. Il y a des injonctions contradictoires. On numérise l'école et en même temps on vous retire le portable.
19: Ils investissent des millions d'euros dans le fait de devoir interdire les téléphones au lycée alors qu'il y a beaucoup d'autres sujets qui devraient être réglés. Non seulement les infirmières par exemple, on a une infirmière pour un lycée de 1300 élèves à peu près qui est là même pas deux jours par semaine parce qu'elle doit aller dans d'autres lycées ou d'autres collèges. On a des salles qui sont dans un état déplorable, du matériel de cours, des tables, des chaises qui sont dans un état déplorable. Et en fait, ils préfèrent mettre de l'argent dans des pochettes pour des téléphones qui sont cassés au bout de deux jours parce que les élèves, ils arrivent à contourner la sécurité.
11: Tout passe par les téléphones. Un pronote, les instructions, les profs absents. Au millénaire dernier, il y avait un tableau d'affichage avec un morceau de papier avec marqué « Madame Machin sera pas là ».
19: On nous demande de nous connecter en permanence sur Pronote, sur tous les sites qui permettent de voir les devoirs, les cours et tout ça. Par la même occasion, ils nous demandent de ne pas utiliser nos téléphones au lycée, donc en fait c'est un peu contradictoire. On nous dit que la société avance avec l'internet, l'informatique et tout ça, mais on essaye de nous en priver en même temps, donc c'est juste un peu débile quoi.
17: En soi, l'interdiction des téléphones au lycée, je trouve pas ça déconnant, dans le sens où l'interdiction des téléphones dans les salles de classe, dans les pochettes, c'est bien, ça évite les distractions, etc. Ça, je trouve ça bien, mais dans l'enceinte du lycée, comme mon collègue il l'a dit, on nous demande d'être tout le temps connecté, d'être tout le temps sur internet, et là on nous enlève ce biais-là, donc souvent on est un peu perdu.
11: Bon, maintenant en vrai, on est entre nous. Vous êtes des gros accros à TikTok, Snapchat, Insta et tout ça, et toi tu fais non.
20: Bah, honnêtement, les derniers jours et même dernières semaines, je parle surtout avec mes amis, avec des lycéens pour savoir comment.
11: En vrai, tu veux dire en présentiel?
20: Par téléphone, du coup, par message. Bah non, en présentiel aussi. Mais je trouve ça très facile aussi de rejeter la faute sur des lycéens qui sont nés dans une génération où il y a eu le téléphone. Donc maintenant, on essaie d'y faire attention. Il y a la prévention aussi par rapport au temps sur les écrans. Mais moi, je trouve qu'on essaie d'évoluer et de faire attention à ça.
19: Les réseaux, en fait, on a grandi avec. Quand je suis né, il y avait déjà les téléphones, il y avait déjà Internet. Le fait d'avoir grandi avec, on ne peut pas s'en passer parce qu'on s'informe là-dessus, on parle avec nos amis, on poste des choses. Là, tout ce qu'on voit sur les réseaux, c'est des choses que nos parents, ils vont pas spécialement voir. Les vidéos qui tournent, les infos et tout ça, c'est des choses que nous, on voit, mais que nos parents, ils voient pas. Ils le comprennent pas forcément.
11: Donc, c'est pas forcément un truc compulsif de je suis en manque, c'est mon canal d'information.
19: Il y a aussi des journées où je peux passer des heures sur TikTok ou Insta, mais c'est pas pour autant que je suis complètement accro et que je vais passer ma vie dessus. Parce qu'en fait, on a aussi une vie autre que ça. Personnellement, je fais de la musique, du sport, je fais pas que du téléphone et que de la console, quoi. On a aussi d'autres centres d'intérêt que les réseaux sociaux.
17: C'est vrai que dans notre génération, il y a énormément d'artistes, les sportifs ou les musiciens ou les peintres, etc. Là, en l'occurrence, nous, on est trois artistes, donc forcément, on a des passe-temps à côté qui font qu'on va pas passer notre temps sur notre téléphone. Après, pour certains, peut-être que c'est vraiment un manque compulsif et une addiction d'être sur le téléphone, mais il faut peut-être pas en faire une généralité non plus.
11: C'est pas en tout cas le principal facteur de la grogne. Je vais dans la rue parce que je suis privé de TikTok au BU.
17: Exactement, non. Enfin, de toute façon, on va en cours, c'est pour étudier. Aujourd'hui, nous, on se bat, c'est pour nos droits, pour pouvoir travailler dans des circonstances convenables. Donc non, c'est pas une question de téléphone au lycée, mon petit passe-temps, c'est pas une question de ça, c'est une question de praticité en fait. Parce qu'on nous a habitués à s'organiser avec ça pour au final vous dire bah vous avez plus le droit. Donc au niveau organisation, etc., c'est compliqué.
11: Vous êtes là malgré la présence policière, malgré votre camarade qui a eu un œil arraché à coup de LBD.
19: Non seulement le jeune qui s'est fait arracher la main récemment, un autre enfant là qui a plus de dents et qui mange avec une paille dans la bouche depuis une semaine. Là, il a perdu son œil, c'est à vie. L'enfant qui a perdu ses dents, il va pas les retrouver avant un moment. Il va devoir faire une partie de son adolescence sans sa mâchoire. Pareil pour la main, c'est le après en fait. C'est les conséquences après l'accident qui sont terribles pour les jeunes. Quoi.
11: Pourtant, vous venez quand même en manif.
20: Bien sûr, c'est aussi très oppressant. On se pose beaucoup de questions par rapport à la démocratie maintenant en France, si on nous écoute réellement ou pas. Et justement, c'est le principe de faire des manifestations, de continuer de bloquer parce qu'il faut nous entendre à un moment donné.
11: Et vous avez peur ?
19: J'ai peur de me faire gazer, j'ai peur de perdre ma main ou de me prendre un tir dans la tête parce que on le voit, il y a énormément de débordements en ce moment. Mais je le fais quand même parce que il faut se mobiliser, il faut que des gens viennent et il faut montrer de quoi on est capable et ce qu'on revendique pour nous les jeunes.
4: Les forces de l'ordre me font plus peur que les casseurs. Dans le sens où les casseurs, ils cassent parce qu'ils sont pas contents et qu'ils sont pas d'accord. C'est leur manière de revendiquer, c'est pas la nôtre. On n'est pas d'accord avec leur manière de faire, mais chacun a sa manière de revendiquer les choses. Et au final, les forces de l'ordre, on leur met des armes entre les mains, létales ou non, mais souvent létales. Et au final, ils s'en servent contre des enfants parce que c'est comme ça qu'ils nous appellent. Pour eux, on n'a pas le droit de parler parce qu'on est des enfants. Et ils se servent de choses comme ça contre nous.
11: Vous êtes de jeunes adultes.
4: Mais on nous considère comme des enfants qui n'ont pas le droit à la parole et qui n'avons pas le droit de revendiquer. Mais qui avons le droit de nous faire gazer, tirer dessus au LBD, arrêter, plaquer au sol, taser aussi. Donc je trouve ça assez fou. Hein.
11: Il y a un panneau le jour qui dit trop jeune pour voter, mais assez jeune pour me faire gazer.
4: On a de l'inspiration pour les pancartes.
11: Il y a quoi marqué sur la tienne ?
4: Comme Rimbaud, on est révolté. Et de l'autre côté, c'est qui va se mouiller pour les droits de l'enfant ? Nous. C'est des paroles de trio.
11: C'est la musique de vieux.
16: Mais on adore.
11: Qu'est-ce qui est marqué sur la tienne ?
19: La mienne, 35 degrés, 35 par classe et 35 heures par semaine. On veut un parcours sûr, pas parcours sûr.
11: Bonjour Hippolyte.
18: Bonjour.
11: Grande pancarte.
18: Bon, on s'est occupé de ça hier soir avec mes parents, ils sont dans la manifestation, ils me soutiennent. Ils voulaient que j'ai la possibilité de manifester parce qu'ils soutiennent le mouvement du moment que ça se passe dans le calme. Mais ils avaient un peu peur que ça dégénère, qu'il y ait des violences policières. Donc ils ont préféré m'accompagner pour être sûr que ça se passe bien. Les violences, elles viennent pas directement des jeunes. La plupart des lycéens qui sont là, ils ont des revendications. Il y a des lycéens, mais en fait, la plupart du temps, les casseurs sont pas vraiment des lycéens. C'est des personnes qui sont là parce que ça leur fait une excuse. Mais je pense pas qu'on puisse vraiment considérer qu'ils appartiennent au mouvement. C'est des personnes qui en profitent, comme à chaque fois qu'il y a des mouvements sociaux. On a déjà vu des vidéos de policiers qui étaient habillés en civil avec des cagoules, habillés comme des casseurs. Sur ce côté-là de la pancarte, j'ai écrit « Vous défendez la liberté d'expression, sauf quand on l'exerce ». On entend souvent l'extrême droite dire qu'on ne peut plus rien dire et que la liberté d'expression est en danger, mais par contre, on voit bien que quand c'est la jeunesse qui utilise cette liberté d'expression, en tout cas la jeunesse pacifique, pas ceux qui dégradent, ceux qui sont là pour faire entendre leurs droits. On voit qu'il y a des répressions policières assez fortes. Il y a eu des enfants qui ont perdu des yeux, qui ont perdu une main, défigurés, qui ont perdu des dents. Et je pense pas que ce soit le rôle de la police. L'État est responsable des dégénérences qu'on a au niveau de la police. Mais oui, ça s'adresse aussi un petit peu à l'extrême droite, qui utilise souvent cette liberté d'expression, mais qui finalement, maintenant, ne dénonce que les casseurs. Sur le verso, je dénonce cette fois-ci le manque de profs. Donc c'est un des principales choses que le mouvement porte, c'est le manque de profs. Que ce soit le manque de profs, le manque de personnes au secrétariat. En fait, on n'a plus de personnel à l'éducation nationale. L'éducation nationale va mal et on envoie de moins en moins d'argent. Ça, c'est là aussi qu'on peut retrouver le rôle de l'État, qui envoie de moins en moins d'argent pour cette éducation nationale. Et donc, manque de profs, et j'ai écrit, ça va finir par se voir, en mettant le plus de fautes possible pour souligner ce manque de profs.
11: Donc ça, S-A-T, va-S, finir-e.
18: Une petite touche d'humour, parce que c'est important. Vaut mieux en rire qu'en pleurer, donc on manifeste, on fait en entendre nos voix pacifiquement, parce que même si on nous montre pas assez ça, c'est quand même des manifestations qui sont très souvent pacifiques, y compris devant les lycées, et les violences, c'est minoritaire, et surtout, c'est pas l'œuvre de lycéens qui veulent défendre leurs droits. C'est une instrumentalisation d'une minorité.
21: Violence policière, état dictature. Violence policière, état dictature.
22: Bonjour Jérôme. Alors bonjour. Je viens ici en tant qu'étudiant de géographie au De Lyon. Si je viens vous parler, c'est parce qu'on est en termes de moyens, tout simplement, en grand déficit. On a 30 millions en moins par an. On est sur les 34 facs, la 33e en termes de classement de moyens. Donc il y a quelques facultés qui ont des menaces, qui vont peut-être se voir retirer des cours, parce qu'on le rappelle, hein, il y a des profs d'enseignants qui vont bientôt être retirés. Et les premiers étudiants touchés, ça sera forcément les licences sociales, telles que les géo ou encore les sociaux, en licence de géo. J'ai assez peur parce que je me dis qu'on va me retirer des profs, que je vais peut-être pas pouvoir faire un cursus complet alors que j'ai envie d'étudier. Voilà, je suis étudiant, j'ai envie d'étudier. Je me dis même pour mes professeurs qui vont perdre des emplois, peut-être certains de mes camarades qui vont vouloir être professeurs plus tard, qui vont pas pouvoir l'être, et ça fait assez peur. On est dans un climat qui est tendu. On demande que ça, en fait, d'être entendu et de pouvoir avoir une éducation normale comme tout le monde.
11: tes études, tu pourrais peut-être les faire dans le privé. T'as qu'à avoir des parents riches ou avoir du pognon et puis te payer une éducation digne de ce nom. Mais... Non, mais en fait, derrière ma question, est-ce que tu penses pas qu'il y a un truc délibéré? L'école, on la casse pas par négligence, mais on marchandise tout et ma foi, l'éducation est devenue un produit marchand comme un autre.
22: Effectivement, je pense qu'on a vraiment rendu l'éducation privée d'une certaine manière parce qu'on peut le voir notamment avec Bienvenue en France. On exclut déjà toutes les personnes issues hors du territoire européen. Pareil, ils ont voulu, alors ça n'est pas passé heureusement, mais augmenter les frais des BTS et les prépas aussi. On cherche aussi à augmenter les frais des licences. Actuellement, ça me coûte 300 euros par an. Peut-être que l'année prochaine, ça va passer à 900, voire 1000. Donc c'est excessif. C'est qu'on veut essayer de privatiser l'éducation pour que, comme avant, bah, simplement l'éducation soit privée, qu'elle soit uniquement pour les personnes les plus fortunées. Et forcément, nous, en tant que fils de prolétaires ou filles de prolétaires, on se demande si on va vraiment réussir à survivre à cette crise.
11: Des gens qui lisent des livres, voire même qui réfléchissent, ça peut être dangereux. Enfin, on pourrait même en faire des citoyens.
22: Effectivement, on se demande même maintenant, est-ce qu'on n'est pas dans une question de l'esclavagisation de certaines personnes ou de certains prolétaires qui peuvent simplement ne pas s'en sortir. Je veux pouvoir essayer de m'éduquer, comme tous mes camarades présents ici dans la licence, et on veut chercher à s'en sortir et donc à ne pas simplement finir dans un climat où on est simplement privatisé et où seulement quelques personnes peuvent s'en sortir dans l'éducation. Ah oui, un petit peu de mouchoir au cas où si jamais je saigne, ça peut toujours arriver. Et un peu de sérum fille forcément si jamais je me fais gazer.
0: Je pense que c'est quand même grave qu'on est obligé de prendre des compresses stériles avec nous au cas où si on se fait attaquer par potentiellement les CRS ou la police. Donc je pense quand même que là il y a vraiment des questions à se poser, principalement bah, du coup sur le budget comme l'a dit mon collègue. Surtout qu'on sait maintenant que la plupart de l'argent qui nous est pas versé est versé à l'armée principalement, ce que je trouve assez grave. Je pense que l'éducation est plus importante à l'heure actuelle. On est les métiers de demain, le futur.
11: C'est quand même important de faire la guerre à des gens qui nous ont rien fait.
0: Tout à fait, bah, ils le font déjà avec nous, non c'est pas ça.
22: Le pétrole ne va pas se récupérer tout seul.
11: Tu es étudiante en géo aussi.
0: Géographie, oui, première année également. Ouais.
11: Qu'est-ce que tu penses de tes conditions d'enseignement, de vie?
0: Alors nous, je pense déjà, c'est très important de mentionner qu'on a des profs exceptionnels qui sont engagés, syndiqués, qui n'ont pas peur de parler, de dire quand ça va pas. C'est eux qui nous ont informés. Mais le plus important, c'est qu'on voit nos profs qui sont complètement démunis, qui risquent de perdre leur travail. Il y en a un professeur d'ailleurs qui est juste là. Bonjour monsieur.
11: Ils sont bien formés, en plus ils disent du bien de vous. Donc,
1: En même temps, c'est l'heure de mon
0: cours. Hein. Normalement on a cours. Mais non, c'est important d'être là et quand on voit qu'ils peuvent perdre leur travail, que nous, il y a beaucoup de rumeurs, de bruits de couloir, qu'on peut être supprimé, déplacé, des masters complètement effacés. On ne sait même pas où est-ce qu'on sera l'année prochaine. Enfin, franchement, c'est affligeant.
11: À quoi tu te destines?
0: Donc, moi, je veux être prof.
11: Bravo. Ouais, j'en ai trouvé une.
0: Ouais, c'est ça. Prof d'histoire géo, du coup.
11: Wow.
0: Bah, pour l'instant, c'est vrai que même moi, en tant que potentiellement futur prof, j'ai assez peur au vu du nombre de postes supprimés, etc. Mon avenir n'est pas certain, donc on verra bien.
11: Toi aussi, tu te veux enseigner?
22: J'aimerais bien faire géopolitologue et je me demande actuellement, est-ce que aussi j'aurai la liberté de parler de tout? Et ça aussi, on se le demande, notamment face aux politiques de répression qu'on se prend actuellement dans la tête simplement en tant qu'étudiant. Est-ce qu'on peut vraiment se permettre de parler de ce qu'on veut, d'avoir le droit de parler de ce qu'on veut face à ce qui va nous arriver peut-être demain? Voilà.
2: Bonjour. Bonjour, enchanté. Quand la République faillit, la révolte jaillit. C'est un message qui vise à dire que la promesse de l'école républicaine, elle n'a pas été tenue. Que depuis les années 80, le néolibéralisme, il s'est attaqué de plein fouet à nos institutions scolaires. Et que la jeunesse, ça fait des années qu'elle est en colère, qu'elle s'exprime, qui nous opprime, qui nous laisse pas la voix au chapitre, qui nous laisse pas discuter. On a un président de la République qui est en place depuis 10 ans et qui a programmé la casse du service public. Et quand la jeunesse, elle a besoin d'exprimer un besoin de classe, un besoin de profs à remplacer, un besoin de bâtiments non dégradés, des conditions dignes, on lui répond que tout ce qu'elle veut, c'est un plat à la cantine. Donc nous, on est là en tant qu'étudiants, en solidarité auprès des lycéens. On est là pour demander la convergence des luttes aussi, parce qu'on veut que tout le monde se rejoigne. On est à 7 mois d'une élection présidentielle décisive. Et on ne laissera pas la porte ni à l'extrême droite, ni à qui que ce soit. Et on est là en solidarité avec les lycéens.
11: Bonjour Julie.
23: Bonjour.
11: Deux pancartes.
23: Oui, parce que je me suis réorientée, donc Parcoursup, ils m'emmerdent un peu. Puis on a un avenir, comme tout le monde, il y en a qui ont profité de leur avenir, ils sont à la retraite, ils ont profité, ils ont pu faire ce qu'ils voulaient.
11: Ah, c'est la faute des boomers.
23: Mais certains ont manifesté, mais c'est à notre tour aujourd'hui de manifester et de revendiquer ce qu'on n'a pas. Désolée pour le dérangement, nous essayons de sauver notre avenir. On galère à vivre. C'est
3: tu fais quoi, toi?
23: Moi, je suis en double licence droit langue. Autant dire que la charge de travail, elle est énorme. Et des fois, on n'a pas le temps de manger, on n'a qu'une heure. C'est overbooké. Moi, je fais des 8h, 20h. Je dois travailler le soir après chez moi.
3: Double licence, enfin, tu pouvais pas en faire qu'une?
23: Bah non, parce que moi, par rapport à mon avenir, justement, c'est le parcours qui me correspond. Et il y a des conditions dans lesquelles ça fonctionne pas. Et bah, on veut essayer d'améliorer les choses, mais c'est très compliqué.
3: Comment tu fais pour manger?
23: Bah souvent, je fais mes courses moi-même, mais ça coûte super cher. Des fois, il y a le crous, mais bah c'est compliqué. Je travaille énormément. Là, un peu moins. Là, je sèche les cours concrètement parce que on a des cours en visio. Mais bon, bah déjà, c'est pas des conditions pour travailler. On fait de notre mieux pour travailler quand c'est comme ça, mais il y a des moments où c'est au-dessus de nos capacités. Et...
3: Est-ce que tu as la chance d'avoir des parents qui peuvent te filer un coup de main, ouais, ou est-ce que tu es boursière?
23: Mes parents m'aident, je ne suis pas boursière, ouais. Parce qu'on est juste au-dessus des échelons possibles. Mes parents m'aident comme ils peuvent, mais c'est assez compliqué. Mon père, il est agriculteur, donc lui aussi, il est dans la galère par rapport à son métier. Ma mère est infirmière, donc elle aussi, elle est dans la galère. Donc on fait de notre mieux tous ensemble, et là, on est tous solidaires, et c'est ça qu'on veut. Par exemple, à Paris, à Louis-le-Grand, à Sas, tout ça, ils manifestent aussi. Pourtant, ils ont des super conditions pour travailler. Mais c'est juste de la solidarité et c'est ça qu'on veut. Il faudrait qu'il y en ait plus avec l'État aussi.
3: Qu'est-ce que tu penses de la stratégie de violence policière de l'État?
23: C'est pas normal. Nous, on parle. Là, il n'y a pas une personne qui fout le bordel, j'ai envie de dire. Et pourtant, ailleurs, il y en a qui perdent leurs mains, qui perdent leurs dents, qui ont la mâchoire déboîtée, qui perdent la vue. Est-ce que c'est normal? Non. Pour moi, c'est assez délibéré comme choix de réprimer les gens qui parlent.
5: Je rentre à la fac, je viens d'avoir le bac, visité par la BAC, un jour ils vont m'abattre.
3: Bonjour.
6: Bonjour.
3: La précarité n'est pas une étape de la jeunesse.
6: Ouais, j'ai marqué ça parce que personnellement, je suis étudiante et je perçois une bourse très basse. Je suis échelon 0 bis, donc j'ai que 145 euros par mois. Mais en fait, je paye un loyer qui est de 430 euros.
3: Tu vis avec 145 euros par mois?
6: Je suis un petit peu aidée de mes parents, mais principalement, j'ai 145 euros par mois, ouais.
3: Attends, alors je suis mauvais en maths, mais...
6: Mes parents m'aident un peu quand même. Ouais. Eux ont leurs choses à payer de leur côté aussi. Moi aussi, je vais pouvoir me débrouiller, être indépendante, mais c'est pas facile sans travail, sans moi, un petit peu d'argent de côté, les courses à payer, l'abonnement fil bleu, les livres pour s'instruire à la fac, etc. C'est aussi très important. On n'est pas aidé, il y a l'inflation, l'augmentation des loyers, l'augmentation des courses, et en fait, ils nous augmentent pas nos bourses, et en plus, ils veulent geler les APL. Et moi, à savoir que je reçois très peu d'appels ou pas du tout, parce que j'ai des parents, des revenus, l'État, ils aident pas, que ce soit moi, mais aussi tous les autres étudiants, comme par exemple le CROUS actuellement qui est à repas à 1 € pour tout le monde. Oui, c'est très bien le repas à 1 €, mais en fait les infrastructures ne conviennent pas pour tous les étudiants, et en fait parfois il y a certains étudiants qui sont obligés de sauter les repas parce que soit on n'a pas le temps de faire la queue ou quoi que ce soit. Voilà, c'est pour ça que moi je suis là pour la précarité étudiante. On n'est pas aidé les étudiants, l'État préfère notamment débourser de l'argent pour d'autres infrastructures comme la police par exemple ou d'autres, mais ils préfèrent enlever et geler l'argent pour les étudiants.
3: Toi et tes parents, vous avez qu'à faire un effort, soyez riches, comme ça tu pourras te payer une...
6: j'aimerais être riche, hein, mais...
3: Mettez-y un peu du vôtre quand même, soyez vertueux. Non, Dieu vous récompensera. Excuse-moi, derrière cette boutade, c'est quand même une sanction de classe.
6: Totalement, oui. Puis par exemple aussi, là, comme vous disiez, faites un effort. C'est bien évidemment une blague, je le sais.
3: Très mauvais goût.
6: Oui, de très mauvais goût, mais c'est pas grave. En tant qu'étudiante, là par exemple, à Tours, je recherche un travail. Et en fait, on se rend compte que les étudiants, ils sont refusés la plupart du temps pour un job. Voilà, on cherche du travail et en fait, ils nous prennent pas. Ils disent les étudiants, faut qu'ils travaillent. Mais bon, bah, les étudiants, voilà.
3: Toi qui es désormais étudiante, mais t'es passée par la machine à broyer Parcoursup.
6: Oui.
3: C'était comment?
6: J'ai été acceptée n'importe où déjà. On va dire que j'ai eu la chance d'être prise n'importe où.
3: Tu étais une très très bonne élève aussi, non?
6: Non, justement, en fait, c'est pour ça qu'en fait, Parcoursup, on se rend compte qu'ils choisissent vraiment n'importe qui. Parce que moi, j'ai eu le droit à certaines places dans certains endroits, bon, pas hyper sélectifs, mais où des gens auraient pu être mieux, ou des choses comme ça. Comme on voit des gens qui ont 19 de moyenne, ils ne sont pas acceptés. Il y a des gens qui ont une moyenne plus mauvaise et ils sont acceptés. Mais de toute façon, Parcoursup, à abolir, hein, à abolir, honnêtement. Moi, je suis contre ça. On va venir catégoriser. Enfin, c'est sélectif, mais ils se basent
8: sur rien du tout, sur aucune donnée. Je suis même pas sûre que les lettres de motivation qu'on se casse le cul à faire, désolée d'être vulgaire, mais je pense que c'est même pas lu et c'est même pas choisi. Et là, quand on voit tous les lycéens qui n'ont pas été acceptés cette année dans leurs vœux, on se rend compte que c'est super grave, quoi.
11: Là, ça scandait ACAB à l'instant, puis tout le long de cette manif. Mains arrachées, yeux crevés, blessures diverses. Ça te fait pas peur, toi ?
8: Ah si, mais moi, ça me fait hyper peur. Hein. Là, on se sent même plus en sécurité, en manif. On est là pour revendiquer nos droits. On fait une marche là pacifique. C'est vraiment hyper pacifique. Il n'y a aucun souci. Il n'y a pas de casseurs, entre guillemets, ou des choses comme ça. Donc, en fait, ça fait hyper peur. Ici, à Tours, c'est pas... Pour le moment, c'est pas le cas, mais dans certaines manifs, voir qu'ils sont entourés de CRS, là, avec leurs boucliers, gilets pare-balles et tout, ça fait peur de se dire qu'il y a une telle répression, comme là le jeune Maël qui a perdu son œil à Tours. C'est démentiel d'avoir des armes comme ça, grenades, flashball et tout, sur des lycéens, comme à Paris la brave M qui a été appelée sur des lycéens, des étudiants. Moi, je trouve ça hyper révoltant et je trouve que ça fait hyper peur, en fait.
11: Pourtant tu es là.
8: Pourtant je suis là parce que, en fait, j'estime que je vais pas me retenir de me battre pour mes droits parce que j'ai peur des CRS. Non, au contraire, justement, il faut qu'on se lève tous dans la rue et se battre contre ça, en fait, parce que on n'a pas à avoir peur. Je trouve ça triste, en fait, de se cacher, d'avoir honte. On a le droit de se battre, quoi. C'est très important. Moi, j'appelle à tous les jeunes à se mobiliser avec nous. C'est vraiment très important.
11: Puis les vieux, ils restent chez eux.
8: Non, pas du tout. Tout le monde. Hein.
11: Bonjour, Laure.
9: Bonjour. Une démocratie, ça ne gâche pas ses enfants. Les moyens qu'ils mettent en place face à des mineurs, surtout, je trouve pas ça très adapté. Je pense qu'il y a d'autres moyens que de réagir en gazant les gens et en utilisant la violence. Après, il ne faut pas s'étonner aussi de comment les gens y réagissent, je pense.
11: Mais ça t'a surpris, ce traitement policier ?
9: Oui, mais en même temps, on est un peu habitué quand même à de la violence de la part de la police. Donc c'est pas tant étonnant, en vrai.
11: Bonjour Fanny, je te voyais faire ouais.
10: Je suis assez choquée quand même parce que c'est des lycéens qui revendiquent leurs droits, leur volonté, etc. Et je trouve qu'il y a des manières de faire et genre de réprimer assez violemment comme ça tout ce qu'on peut voir sur les réseaux, même de nos propres yeux, je trouve que c'est pas adapté et il y a d'autres manières de faire. Ce sont quand même des lycéens, la plupart sont mineurs. Quand on sait qu'il y en a beaucoup qui sont en garde à vue, etc., c'est assez traumatisant pour eux. Il y a d'autres manières de faire et je trouve que faut doser, quoi.
11: D'après vous, pourquoi est-ce que les gouvernants font comme ça ?
9: Parce que le moyen de réprimer le peuple, c'est la peur. Les gens, et après, ils se révoltent plus, ils ont peur. C'est comme dans les dictatures. Les gens, ils ont peur parce qu'ils se font gazer. Mais nous, on s'en fout maintenant. C'est l'heure de la révolte.
10: Nous, on y va tranquille, juste pour revendiquer. Puis on verra bien après comment on est accueilli, on va dire.
11: Bonjour Maëline.
12: Bonjour. On nous apprend la liberté d'expression, sauf quand on l'exerce. Système accablant avec ACAB.
11: C'est en deux mots, hein. Il y a ACAB, lent.
12: Je pense que c'est volontaire, surtout quand ils envoient des ordres au CRS. Et c'est aussi pour faire peur à la population, pour essayer de par la peur, qu'ils arrêtent de se révolter, qu'ils ne donnent pas leurs idées. Du coup, ça ne laisse pas la place à un dialogue entre les différentes positions et tout. Donc, voilà.
11: Et est-ce que tu as peur ?
12: Je pense un peu comme tout le monde. Je trouve ça quand même important de se mobiliser, etc. Montrer au moins qu'on est là et qu'on ne peut pas se taire face à tout ça.
11: Bonjour Sébastien.
24: Bonjour.
11: Petite pancarte.
24: Soutien à Maël et à tous les réprimés. Les violences policières, c'est grave. Il y a encore un mec qui a perdu son bras il n'y a pas longtemps. C'est
11: et à Tours, c'était un œil.
24: À Tours, c'est Maël, justement, il s'est pris un LBD dans l'œil et du coup, il a même failli passer, parce que du coup, ça allait quasi jusqu'au cerveau. Donc il a failli en mourir. 15 ans, je crois, perdre son œil à cet âge-là, c'est horrible. Et de l'autre côté, médias égale propagande, des bourgeois et des nervis policiers. Le récit médiatique qui est fait de tout ça, c'est vraiment honteux. Les prétendues violences lycéennes, alors que le peu qu'il y a, c'est de la frustration accumulée, c'est de la colère en face de ce gouvernement qui ne nous écoute pas. Le Parisien qui en ce moment fait bien de la propagande en interviewant les fameuses personnes qui sont saoulées par ce mouvement, alors que quand on voit les gens dans la rue, ils nous sourient, ils nous font coucou, voire ils nous font des câlins, etc. Donc c'est vraiment un truc inventé par les médias. Dans la vraie vie, on ne voit pas du tout des gens saoulé. Il y avait une femme qui était venue me juste demander c'était quoi nos revendications, en quoi ça consistait, quoi. Enfin, c'est à la limite, il y a un peu d'incompréhension, mais il n'y a pas de gens, en tout cas on n'en voit pas dans la vraie vie, quoi.
11: Donc, alors c'est quoi vos revendications?
24: C'est honteux aujourd'hui comment on laisse le service public, notamment celui de l'éducation et le supérieur, quoi. On donne encore des centaines de millions d'aide aux grandes entreprises sans aucune contrepartie.
11: C'est des milliards, c'est pas des millions.
24: Mais oui, des milliards. Et puis à l'armée, à la police, tout ça. Alors que les services publics qui aident vraiment les gens, ils sont ruinés de plus en plus, quoi. On a vu l'état des lycées, quoi, avec les chutes d'eau, les rats dans les trucs, même pas de papier dans les toilettes, tout ça. Enfin,
11: T'es étudiante ?
24: Oui, moi je suis étudiant.
11: T'étudies quoi ?
24: Le droit.
11: Et c'est sympa ?
24: Oui, ça va. Enfin, il y a des gens, évidemment, qui veulent étudier, mais on est quand même tous touchés par ces violences. Et même si les gens, ils ne se rendent pas forcément compte à la fac de droit, du coup, la fac de droit, elle est en déficit. Du coup, il va y avoir plein de problèmes, même dans les prochaines années, notamment avec la licence de géographie, qui est dans le même campus que nous.
11: Et ça tient encore ce cliché que la fac de droit, c'est quand même un repère de gens plutôt de droite?
24: Il y a beaucoup de gens de gauche, mais c'est des gens de gauche qui vont pas forcément se mobiliser, faire des choses. Par contre, il y a des gens de droite qui vont être capables de se mobiliser là pour le coup. Encore une fois, la fac, elle est en déficit, quoi. C'est-à-dire que c'est leur fac, ils se rendent même pas compte qu'on défend leurs droits.
11: Tu te destines à quoi?
24: Je sais pas du tout.
7: Ils sont où, les casseurs?
13: Ils sont au gouvernement.
7: Mais ils sont où, les casseurs?
13: Ils sont au gouvernement.
11: Bonjour.
14: Bonjour.
11: Que de créativité et de trucs à dire sur toutes ces pancartes.
14: Ouais, Bolloré tue, CNews désinforme.
11: Bolloré tue, CNews désinforme.
14: Ouais. En tant que futur journaliste, en fait, je me dis que c'est important de parler de comment est traité médiatiquement ce qui se passe en France. Les chaînes de télé, de CNews jusqu'à France Télé, en fait, désinforment complètement. Il n'y a que la violence, les casseurs qui sont mis en avant, alors que les revendications, elles, sont oubliées. J'étudie le journalisme et donc pour moi c'est important en fait de mettre ça en avant et de surtout dire qu'on n'oublie pas en fait les manifestants, les lycéens et toutes les personnes qui ont des revendications aujourd'hui. Okay.
11: Tu sais donc que les médias sont des entreprises possédées globalement par des gens de droite et que quand un salarié ne fait pas ce que veut son patron, il se fait virer.
14: Oui, on le sait, c'est pour ça qu'aujourd'hui on va plus vers nous, en tout cas journalistes, je dirais engagés. On va plus s'orienter vers des médias indépendants, engagés, militants et qui respectent notre vision des choses et nos valeurs.
11: Ou créer ton propre média ?
14: Aussi, oui, c'est une option qu'on ne laisse pas du tout de côté à l'avenir.
11: Ça ne générera pas forcément énormément de revenus. Enfin, quand tu parlais de militants engagés, ça veut dire que tu es prête à bosser pour la cause et pas forcément pour de l'argent ?
14: Oui, puis je pense que de toute façon, à partir du moment où on ne travaille pas pour une cause, c'est du journalisme dans le vent, en fait. Si on peut appeler ça du journalisme encore.
11: Ça, c'est pour le recto de ta pancarte et il y a un verso.
14: Sois jeune et bats-toi, parce que je pense qu'en tant que jeune, en fait, il faut qu'on pense à notre avenir. Si on ne se bat pas aujourd'hui pour nos droits, peut-être qu'on n'en aura plus plus tard.
11: Yeux crevés, mains arrachées, blessures, pourtant tu es là.
14: Oui, je suis là parce que je ne les oublie pas, en fait, ces personnes-là, ces jeunes qui se sont fait mutiler par les forces de l'ordre. Plus on est, plus on sera entendu. Donc c'est important de rester et de continuer ce combat.
7: Et ils sont où, les casseurs?
13: Ils sont au gouvernement.
7: Et ils sont où, les casseurs?
13: Ils sont au gouvernement.
11: Bonjour.
15: Bonjour. Poubelle brûlée est égale indignation, lycéen mutilé et enfant meurtri est égale silence. Et après j'ai mis Free Soudan, Free Congo, Free Palestine et Free Yémen. Mais j'oublie pas les autres pays où les enfants sont meurtris et ils vivent dans la pauvreté. Parce que le problème c'est que notre gouvernement nous dit qu'on n'a pas d'argent pour les lycées, pour les établissements. Mais pour faire la guerre, il y a... Et je vois les citoyens être plus indignés pour des poubelles que pour des lycéens qui sont frappés par la police. Moi, je sortais de la fac, je me suis fait gazer alors que je manifestais pas. Le doyen de la fac a fermé la fac de Tours. Je manifestais dans les rues et je soutiens les lycéens. Et voilà.
11: Tu critiques aussi la politique impérialiste et collaborationniste de la France.
15: Oui.
11: Et cependant, tu es drapé dans un drapeau bleu, blanc, rouge.
15: Oui, parce que pour moi, ça n'empêche pas qu'on peut être fier d'être français. Et n'en déplaise les fachos, on peut être fier d'être français, aimer notre pays, et sans être raciste, homophobe ou aimer la haine. En fait, la France, on est censé être un pays uni. On ne devrait pas éjecter une partie de la population, tout ça parce qu'ils ont une orientation sexuelle différente, tout ça parce qu'ils ont une religion. Enfin, la France a toujours été un pays qui a été bercé par plusieurs religions. Certes, cette domination catholique due à la monarchie, qui était une monarchie absolue, qui obligeait les Français littéralement à être catholiques. Mais on peut juste s'aimer et pratiquer la religion qu'on veut. Normalement, ça devrait être ça, parce que notre très chère Déclaration des droits de l'homme nous le donne le droit de faire ça.
11: Et puis la laïcité, c'est ça en fait, c'est penser et pratiquer ce qu'on veut.
15: Tolérance de tout le monde, de toutes les religions, et tout le monde doit avoir le droit de la pratiquer dans les respects de sa religion, de sa foi. Parce que c'est pas normal de dire à des femmes de retirer leur voile. Enfin, il n'y a aucun droit et il n'y a aucune logique d'interdire ces femmes de porter le voile sur la voie publique. Il n'y a pas de question de sécurité, on voit très bien qui c'est. Parce que moi, j'aime bien entendre dire « Ah oui, mais pour les femmes en Afghanistan et en Iran qui sont obligées de le porter. » Eh bien, le mot qu'on devrait surtout retenir, c'est « obligé ». On ne devrait pas obliger des femmes à soit le porter, soit à l'enlever. C'est ça qu'il faut retenir. On est censé pouvoir être libre et c'est pas normal de dire à des femmes « Vous devez le retirer ». Tout ça parce qu'il y a des pays où elles sont obligées de le porter. Le problème, il est pareil. Surtout qu'en fait, finalement, ils s'en fichent de ces femmes qui sont obligées de le porter. Parce que, par exemple, Marine Le Pen, on sait très bien qu'elle fagote beaucoup avec des politiques qui ont ces propos-là dans ces pays-là, en Afghanistan, en Iran, etc. Voilà.
11: Malgré la répression, tu es là.
15: Comme l'article 35 déjà nous dit qu'on a le droit de sortir et d'être violent, entre guillemets, quand nos droits sont plus maintenus. Oui, on a le droit de se défendre. La police, elle est censée nous protéger. Maintenant, moi, j'ai peur quand je vois un policier. Alors que de base, je n'ai pas peur d'un policier. Ça doit être un métier respectable. Alors pourquoi ils ne nous respectent pas ?
11: C'est navrant. Peut-être qu'ils ont des ordres, non ?
15: Bah, normalement, ils ne devraient pas avoir le droit de nous taper dessus. Enfin, c'est inadmissible. Enfin, je sais pas. Elle est censée nous protéger. Le gouvernement donne plus de pouvoir aux policiers pour nous frapper dans la rue. Mais quand c'est pour arrêter des violeurs ou des gens qui font du trafic de drogue ou des choses comme ça, il n'y a personne. Et encore, trafic de drogue, ça va que s'arrêter à ceux qui le vendent, mais à ceux qui l'achètent, on va rien leur dire. Et pourtant, bah, c'est bien ces personnes-là qui critiquent, ces personnes de quartiers populaires qui galèrent et qui vont peut-être en faire. C'est toujours eux qui se font taper sur les doigts, mais pourtant, s'il n'y aurait pas des gens dans le système qui sont là pour acheter, bah, il n'y aurait pas ce commerce-là. Donc c'est juste de l'hypocrisie. Moi, j'en ai marre de ce gouvernement hypocrite qui est le premier à faire qu'on vit dans une société où on galère à joindre les deux bouts, etc. Ce qui amène aux gens à faire des choses qui ne sont pas forcément gays, mais au bout d'un moment, on fait comment pour avoir de l'argent si on n'a plus de pouvoir d'achat, etc. Surtout, les gens, avant de voter en 2027, lisez vraiment les programmes de tous les partis et surtout regardez qui vote quoi, parce que vous pensez que certains partis vont aider les Français parce qu'ils disent qu'ils vont redonner une belle image à notre pays, sauf que concrètement, dans les hémicycles, ils font rien pour nous. Et moi, je préfère voter contre des gens qui, à la place de parler sur les plateaux, ils agissent. Voilà, c'est tout ce que j'ai à dire et passez une bonne journée, en tout cas pour ceux qui m'écouteront.
11: Bonjour Tao.
4: Mais bonjour.
11: Petite pancarte.
4: Il y a marqué aux armes citoyens avec un petit AKV sur le côté. Bah prenons les armes. Abattons la Bastille. Franchement, on est énervés, les étudiants, on est énervés, on n'a plus de budget, on n'a plus d'argent, on n'a plus rien, on nous prend tout. Et tout ce qu'on se voit autour, c'est de la violence. Pour moi, clairement, il est temps de prendre les armes. De se réattribuer ce qui est à nous, finalement.
11: Des vraies armes ou des armes intellectuelles ?
4: Je n'incite pas du tout à la violence, je n'incite pas du tout à toute la casse, à quoi que ce soit. Mais oui, on devrait juste reprendre nos droits. Et j'estime que c'est ça, la vraie arme, c'est le savoir qu'on a et les droits qu'on devrait revendiquer. On n'est vraiment pas du tout là pour alimenter la violence. C'est vraiment une manif pacifiste et je pense qu'on est tous d'accord sur ça. Évidemment, il y aura des casseurs, mais c'est pas du tout le but des étudiants. De tout casser et de foutre le feu partout. On est en colère et on le montre par certains moyens. Il y en a qui sont plus virulents que d'autres et qu'on supporte pas tous. Bon, moi je pense que les bavures policières ça date pas d'aujourd'hui. Toutes ces stratégies de violence c'est juste pour réprimer les voix de ceux qui sont opprimés. Les policiers se lâchent et c'est dégueulasse, je trouve.
16: 8-16, on a décapité Macron, on peut recommencer.
11: Bonjour Lucas.
17: Bonjour monsieur.
11: Qu'est-ce qui a marqué sur votre pancarte ?
17: Donc sur le recto, il y a écrit nos journées plus chargées qu'un méga BBL. Donc c'est une référence à Théodora et une BBL, c'est une chirurgie pour avoir des grosses fesses. Et de l'autre côté, c'est du créole en fait. Il y a écrit Bonda Maman au Jordan et Kounia Maman au Marine Le Pen. Il faut quand même préciser qu'on est contre le système en place, mais que ça ne veut pas pour autant dire qu'on va voter pour l'extrême droite.
11: Mon créole est assez faible. Ça peut se traduire ou pas ?
17: C'est très bien de chercher sur Internet pour les auditeurs.
11: Donc Bonda Maman.
17: Et l'autre, c'est Kounia Maman. Mais normalement, la Gen Z, il y en a plein qui auront la référence.
11: Pour toi, en tant que personne racisée, oui. Est-ce que tu serres un peu plus les fesses que tes camarades blancs quand tu viens dans ce genre d'événement ?
17: Oui, totalement. Bah après, là, c'est la première fois que j'ai un vrai événement manifestation organisé comme cela. Bah après, je tiens à dire, par exemple, dans les systèmes scolaires, bah, c'est là où j'ai subi le plus de racisme. racisme, en fait, que ce soit par les élèves ou les profs.
3: Oui, carrément.
17: Ouais. Donc du coup, en fait, le double message avec contre le RN à l'arrière aussi, ça rappelle que je pense que si c'est l'extrême droite au pouvoir, bah, ça risque de pas s'arranger en fait pour les personnes racisées. C'est un deux en un important à mes yeux, je pense.
3: Ça existe encore les profs qui font des commentaires ou quoi, des attitudes racistes?
17: Non, là ça va mieux parce que je suis en études supérieures, mais en vrai, vous pouvez demander à beaucoup d'élèves, beaucoup ont des ressentiments pareils en fait. Parfois c'est juste des choses maladroites, mais en fait ça reste un peu du racisme banalisé et tout, donc en vrai c'est dommage que ça existe encore en 2026.
3: Bonjour Rachel.
1: Bonjour, moi j'ai mis The Baddiest Bitch dans votre RN. C'est pour dire que c'est pas sexy de voter RN ou FN parce que c'est exactement la même chose, ça a pas changé. Faut pas encourager, c'est pas une mode. L'extrême droite revient en force sur les réseaux sociaux et c'est pas parce qu'on le voit énormément sur les réseaux sociaux, il y a énormément de mouvements traditionnels qui reviennent. C'est pas une raison pour penser que c'est quelque chose de sexy, de à la mode. Faut pas que ça influence les jeunes sur leur opinion, faut qu'ils aient leur propre opinion. Donc non, c'est pas sexy de voter RN. Et la deuxième côté de ma pancarte, c'est on veut un parcours sûr, pas parcours sup. C'est un système qui est basé sur un algorithme. On n'a pas envie d'être trié comme ça. On veut que les études supérieures soient atteignables par tout le monde, partout en France et en dehors de la France. Donc voilà. Moi, je suis étudiante et j'étudie dans un lycée. Je vois quand même pas mal les conditions dont les lycéens parlent. Pour moi, c'est tout à fait légitime, les revendications qu'ils ont.
3: Et concernant le côté sexy du Front National, comme je suis vieux, je dis toujours le Front National parce que c'est toujours le Front National.
1: Exactement, c'est la même chose, exactement.
3: Tu entends des choses autour de toi? Enfin, tu vois des jeunes qui trouvent ça sexy, le Front National?
1: Oui, énormément. Il y en a beaucoup qui romantisent, pas seulement sur les réseaux, malheureusement. Il y en a beaucoup qui romantisent, et notamment les politiques. Alors, Bardella, il est moche, hein, il pue la merde, on va pas se mentir. Mais il y en a beaucoup qui sont d'un avis inverse. Pour moi, c'est important de préciser ça. C'est pas sexy de voter

0: Mais je sais que ce n'est pas le cas pour tout le monde. Je sais qu'il y a des profs qui se positionnent d'un côté ou de l'autre de l'histoire. Et c'est absolument pas ce qu'il y a à faire.
1: Bonjour Léandre.
2: Bonjour. Quand ils ont trié les étudiants sur Parcoursup, je n'ai rien dit. J'étais passée. Quand ils veulent faire payer davantage mes amis venus de l'étranger, je n'ai rien dit, je n'étais pas étranger. Et quand ils sont venus me chercher, chercher mes droits, il ne restait plus personne pour protester. C'est une reprise d'un texte sur le nazisme.
1: Tu es étudiant ?
2: En génie électrique, en informatique industrielle à Grandmont.
1: Je sais pas, on pourrait se dire, ouais, toi ta voix elle est toute tracée, tu vas avoir du taf, t'es quand même en colère.
2: Bah oui, justement j'ai des amis qui se sont fait gazer, des amis qui sont en galère et surtout des amis qui sont étrangers et qui risquent de pas pouvoir étudier en France. Et justement ça, je trouve ça très injuste. C'est une violence systémique, c'est les jeunes, ils ont pas le droit de penser, les jeunes, on les infantilise, alors qu'on a tout le droit, nous aussi, de protester. Donc cette violence, elle est disproportionnée face aux lycéens, par la police et par le gouvernement.
3: Trop jeune pour être écouté, assez grand pour se faire gazer.
4: Violence policière, dictature, justice pour mal.
1: Bonjour.
5: Bonjour.
1: Ta pancarte m'a intrigué.
5: Alors c'est par rapport à Mauvais Joe, juste un son grave connu pour les jeunes.
1: Et alors ça dit quoi ?
5: Celui qui défend l'étudiant et le salarié, de base c'est celui qui défend la veuve et l'opprimé. Et moi j'ai changé pour que ce soit pour tout le monde, parce qu'ils sont manifs pour tout le monde.
1: Celui qui défend l'étudiant et le salarié.
5: Même combat, tout, enfin vraiment pour tout le monde, pour tout le monde. Que ce soit pour les conditions de travail, même pour les salariés, ou même pour les étudiants, parce que c'est vrai que même nous...
1: T'es étudiante ?
5: Ouais, je suis étudiante, et même nous ça devient super compliqué même. Que poursuivre les cours en soi, il faut que ça bouge, ça devient vraiment oppressant pour tout le monde et on n'a que des étudiants en stress tout le temps, avec les conditions de la bourse, que ce soit avec les repas, même manger ça devient un stress constant et on pense même plus à trois réviser en soi.
1: Mains arrachées, aux yeux crevés, et pourtant tu es là.
5: Je suis prête à me faire du mal en fait pour pouvoir avoir les droits qu'on mérite d'avoir en fait.
1: Est-ce que t'as peur ?
5: J'ai même pas peur en soi. J'ai même pas peur parce qu'en vrai, je sais que même si ça arrive, au moins ça fera bouger les choses. Et je dirais pas que je suis prête à perdre un œil, mais si ça fait bouger les choses, comme en mai 68, autant le faire. Autant le faire, voilà.
1: Bonjour Arnaud.
6: Bonjour. Toute société a la jeunesse qu'elle mérite. Face à des personnes qui pourraient dire oui, la jeunesse elle est violente, oui, la jeunesse elle est feignante, oui, la jeunesse, etc. On a la jeunesse qu'on mérite, on a la jeunesse qu'on a éduquée, on a la jeunesse à qui on propose un avenir ou pas d'avenir. C'est plutôt à nous de nous regarder, de comprendre pourquoi aujourd'hui la jeunesse, alors que personne ne l'aurait prédit, est aujourd'hui en colère ou en détresse, ou voilà, après on peut l'analyser de façon différente.
1: Toi, tu n'avais rien vu venir non plus ?
6: Non, pas du tout, d'autant que j'ai une fille lycéenne qui l'année dernière s'était un peu mobilisée en septembre, puis ça n'avait rien donné, et là, d'un seul coup, ça s'étend à tous les lycées, même dans les petites communes. Je suis très agréablement surpris de voir une jeunesse qui s'éveille à la citoyenneté, à la question publique. C'est plutôt rassurant de voir qu'il peut y avoir des réveils subis et surprenants.
1: Fin de la manif lycéenne du 8 octobre 2026. On retrouve notre ami le prof d'histoire géo Cédric Delaunay, toujours au rendez-vous des mouvements sociaux et toujours aux côtés de ses élèves, tout comme Delphine, psychologue scolaire. Bonjour Delphine.
7: Moi, ma pancarte, c'est sur l'école ou au service d'un système écocidaire. Ça veut dire qu'on le voit par les chiffres de l'orientation, qu'on forme toute une génération à reproduire un système écocidaire et inégalitaire.
1: Par le biais des formations qui sont très idéologiques, extractivistes, colonialistes.
7: Et c'est jamais évoqué aux élèves. Et ça, c'est quand même un problème parce qu'on les trompe. Et aujourd'hui, il y a de plus en plus d'étudiants qui, en fait, découvrent pourquoi ils sont formés. On peut penser à l'appel à déserter d'AgroParisTech en 2022. Et après, en fait, beaucoup de jeunes d'écoles d'ingénieurs, par exemple, ont dénoncé, en fait, les contenus de leur formation. Oui, en fait, ils se rendaient compte qu'en fait, ils n'étaient pas la solution, mais qu'ils étaient le problème. problème. Sauf que c'est quand même un peu compliqué puisqu'il y a beaucoup de jeunes qui vont aller se former et

0: Puis en fait, ils comprennent qu'après certes, plusieurs années, ils ont construit déjà leur vie, leur parcours de formation. Donc il y a bien une forme de tromperie et une trahison qu'on fait à la nouvelle génération.
1: Bonjour Cédric.
2: Salut.
1: Question que pose cette jeunesse qui manifeste dans la rue aujourd'hui. Manque de moyens, ils et elles ont crevé de chaud à partir du mois de mai dans des salles pas climatisées, quand ils crèvent pas de froid l'hiver. Salles où il n'y a pas toujours des tables et des chaises.
2: C'est un mouvement acéphale, donc il y a des revendications qui partent de partout, des demandes qui sont très matériel. Il y a aussi beaucoup d'inquiétudes sur leur avenir en Parcoursup.
1: Évidemment, comme un vieux con que je suis, je me suis dit, ah, peut-être que l'interdiction du portable, ça a joué aussi dans le mécontentement. On a dématérialisé la vie scolaire, on est en train de dématérialiser l'école. Ils étaient contents avec le confinement. Hein. Un prof pour des millions d'élèves, c'est vraiment la perspective via écran interposé qui les fait rêver pour l'école publique. Donc il y a eu cette injonction aux élèves de servir des outils numériques, et notamment du fameux Pronote, et puis de l'autre côté, on leur dit, non, portable, interdit. Quelque chose de pervers en fait. On vous met des outils informatiques indispensables à votre vie scolaire, on vous empêche de les consulter.
2: Du coup, ça nous oblige un petit peu à bricoler. Là, on voit depuis le début de l'année, quand on a un changement de salle, une convocation d'élèves, là, on revoit les surveillants revenir en disant tu viendras à la récréation. Avant, on envoyait un truc, et puis le gamin devait être réceptif, devait bien sûr avoir internet sur son portable, avoir un portable, voir qu'il était convoqué à la vie scolaire et donc y aller, sinon il se faisait engueuler s'il n'arrivait pas à l'heure. Quoi. Alors que maintenant, on revient au bon vieux système. Le surveillant vient dans la salle et vient convoquer A, B ou C pour lui dire de passer à la vie scolaire. Mais je pense que c'est pas l'essentiel. Nous, on voit qu'il y a quand même une mobilisation de nos élèves parce qu'ils sont conscients en fait de tout un tas de problèmes de leur génération, de lycées qui sont des lycées pourris, qui sont des lycées qui sont dans les sales états dans lesquels les élèves n'ont pas de remplaçants, ils n'ont pas de cours, parfois pendant des mois entiers. Et donc même dans des lycées mieux pourvus où on n'a pas ces problèmes-là, il y a de la solidarité, il y a un effet générationnel qui se met en place. On les dit individualistes, ils sont ni plus individualistes ni moins individualistes que nous on l'était ou que la génération d'avant. Et là, on voit effectivement une solidarité locale, mais aussi des solidarités nationales. Alors, il y avait des mots d'ordre sur la Palestine, il y avait des mots d'ordre sur la Kanaky, etc. On voit qu'il y a d'autres questions qui les touchent, d'autres angoisses aussi qui les touchent. Il y a toute une génération qu'on a joyeusement sacrifiée. Je veux dire, la planète est en train de brûler. C'est pas de leur faute. Hein.
1: Comme le disait Delphine, école au service d'un système écocidaire, voire même on les incite à participer au massacre et à perpétuer la connerie de leurs aînés.
2: Et ils en sont conscients, hein, les prendre pour des petits imbéciles égoïstes qui passent leur temps sur TikTok. TikTok, c'est pas eux qui l'ont conçu, hein. C'est des gens très intelligents, très riches, d'accord, qui ont conçu les TikTok, les Instagram et compagnie pour les abrutir et les abêtir. Tout compte fait, ils sont pas abrutis, ils sont pas abêtis, ils ont des choses à dire et ils le disent, et c'est bien.
1: Tu parlais d'angoisse, que ce soit des élèves ou des parents, depuis des années, j'entends bien à quel point Parcoursup, c'est vraiment une grosse machine à angoisse, une machine à humilier les gens aussi, avec ce sentiment d'arbitraire. Il y a des jeunes là qui m'ont dit ce matin, mais en fait c'est du tirage au sort, on peut mettre des recettes de cuisine dans ses vœux, on est quand même prié ou pas, enfin, système tout à fait classiste de mise en compétition entre les élèves les uns les autres. Et j'entendais même un jeune ce matin sur une vidéo là, qui parlait de la dimension raciste et classiste de Parcoursup. Ce jeune se plaignait qu'il habitait à Saint-Denis et qu'il ne pouvait pas aller à la fac devant laquelle il passe tous les jours. Delphine.
0: Toute la pression que peut avoir Parcoursup, c'est la question au fond de quelle place je vais avoir dans la société. Effectivement, il y a beaucoup de compétitions scolaires et c'est là où, par contre, ça va enflammer l'individualisme, les enjeux narcissiques, d'être une bonne personne ou une mauvaise personne, de réussir sa vie ou de rater sa vie. Comme on a peu de récits collectifs, justement, sur les questions d'orientation et d'organisation du travail et qu'on a des récits collectifs qui sont surtout très individualistes de chacun va aller essayer de trouver sa place, et bien tout ça, ça suscite énormément d'angoisse. Après, effectivement, ce qui s'est passé pour la nouvelle génération, c'est pas tant Parcoursup que les moyens qui ont été alloués dans l'enseignement supérieur, alors que d'un côté on voit en fait le déploiement d'écoles privées, l'université a dû faire toujours avec les mêmes moyens, et donc sur certaines filière, il y a un nombre de demandes tellement important que les facs ont dû faire des choix avec des critères de sélection parce qu'elles n'étaient plus en mesure, par les locaux, par les moyens humains, de recevoir tous les jeunes qui souhaitaient entrer à l'université.
2: Parcoursup, donc effectivement, il y a plein de problèmes sur les algorithmes qui n'ont jamais été publics. C'est surtout un cache-sexe pour la réduction des moyens de l'université. Il y a moins de places disponibles et tout compte fait, derrière l'outil informatique, ils ont réussi à faire passer la réforme de Vaquet, c'est-à-dire une sélection à la fac.
1: Réforme de Vaquet, quand nous-mêmes on était lycéens, en 86.
2: Et oui, ça ne nous rajeunit pas. Mais c'est ça, il n'y a pas de moyens et donc ensuite, comme les gamins, on ne sait pas trop quoi en faire, on les affecte dans des formations qu'ils n'ont pas désirées, pour lesquelles ils n'ont aucune appétence, ils réussissent pas. Oui, tu m'étonnes qu'ils réussissent pas et qu'ils partent au bout de 6 mois. Donc c'est de l'argent gâché, ça sert à rien. Voilà, vous avez rempli des cases avec des pions là où il y a des cases à remplir et il y a tout un tas de formations qui ont perdu des moyens. Aujourd'hui, l'université française, à tous les échelons, que ce soit à l'enseignement de base, que ce soit au niveau des masters, au niveau des doctorats, on est en train de se vider. Aujourd'hui, trouver un stage en master 2, ça devient complètement impossible en France. Tous les gamins se cassent les dents parce qu'on ne leur donne pas leur chance, la possibilité de suivre sereinement leurs études. Quand on est obligé de bosser, le repas à 1 euro, quel combat! Et le cornu qui dit si le budget n'est pas voté, on supprimera le repas à 1 euro. Vous voulez quoi? Après les avoir tabassés ou les affamés, on voit les queues devant les restaurants universitaires depuis que ça a 1 euro. Ça correspond bien à un besoin. C'est qu'il y a plein de gamins, ils ne travaillent pas par plaisir, ils ne travaillent pas pour s'acheter un meilleur forfait sur leur téléphone. Hein. Ils travaillent pour bouffer et payer leur loyer. Et on sait très bien que le travail salarié, c'est le premier élément d'échec. Concilier à la fois un travail et les études, c'est extrêmement difficile en termes d'horaire, en termes de capacité à se mobiliser dans les deux éléments. C'est impossible. Vraiment, ça craque, ça suffit.
1: En tout cas, le système capitaliste et la bourgeoisie au pouvoir a réussi son coup. Tout est marchandisable et marchandisé. Les services publics, la santé, la retraite et donc l'éducation. Si vous voulez une éducation pour vos gosses, payez-la. Il y a des boîtes privées pour ça.
2: C'est un énorme marché, l'éducation. Il y a un fric immense à se faire. Ils attaquent la galette. Et quand les valets au pouvoir sont à leur service, la galette est d'autant plus disponible. Et donc là, il y a une réaction. Ils ont conscience, les gamins. Alors, c'est pas forcément dit avec les bons mots, etc., mais ils en ont conscience. Ils sont pas imbéciles. Ils comprennent bien ce qui se passe. Et donc là, on a un vrai mouvement de fond. Est-ce qu'il va se maintenir? Est-ce qu'il va réussir? Ou est-ce que ça va aboutir? Bien malin, celui qui est capable de le dire. Mais au moins, il y a ça. Et ça fait du bien.
3: Et voilà les amis, c'est ici la fin de ce reportage à télécharger via notre site polymix-et-la-voix-off.com. On se retrouve très bientôt sur votre radio libre préférée. Ce n'est qu'un combat. Continuons le début.

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2: Eh bien, bonjour à toutes et à tous et bienvenue dans cet Escapadez-vous, un magazine consacré une fois de plus à l'activité culturelle du territoire et même à l'activité culturelle de Saint-Hippolyte-du-Fort, parce que ça bouge pas mal en ce moment donné à Saint-Hippo. Ça bouge même juste sous nos fenêtres, dans la cour des casernes, puisque nous accueillons une compagnie en résidence. C'est la compagnie des Deux Dames au Volant, qui s'est installée justement pendant une quinzaine de jours dans la cour des casernes pour vous proposer une sortie de résidence. Un spectacle, disons-le, ce samedi à 15h. Donc j'ai avec moi Manu, Marion et Christelle de la compagnie. Bonjour à toutes les trois.
3: Bonjour.
2: Et vous êtes accompagnée de Tatiana de Eurecart, qu'on reçoit aussi régulièrement pour représenter un petit peu les actions d'Eurecart, de l'association sur le territoire. Une association culturelle où on se promène souvent de village en village. Tu étais venu la dernière fois, je crois que c'était pour Hors Sentier. Non, c'est moi qui me semble. Je me suis trompé de nom. C'était comment s'appelait le festival où tu étais venu? Tu étais venu pour La Belle Rue, oui, et puis aussi pour le festival itinérant. Je perds mes mots, c'est pas très grave. Pour Chemin de Traverse. Merci. Et là, donc, tu viens nous parler des artistes en circuit court. Voilà, c'était là où je voulais en venir. Écoute, je pense que c'est mieux. C'est toi, tu nous expliques ce qu'est ce circuit court. C'est la quatrième fois, je crois, déjà, que vous mettez ça en place.
4: C'est ça. C'est en fait, depuis la naissance de l'association, on fait des projets de territoire ici localement, plutôt côté autour de Ganges. Et cette année, pour la toute première fois, on expérimente une nouvelle manière de faire ensemble, parce que en fait, les résidences de territoire, le principe c'est quoi? C'est des artistes qui viennent fabriquer des trucs avec des artistes, avec des habitants, pardon. Et cette année, on essaye une nouvelle recette de rencontre habitant-artiste qui s'appelle Artistes en circuit court, où l'idée, c'est dans un contexte économique tendu, notamment avec des compagnies qui cherchent des moyens pour créer des spectacles et qui n'en trouvent pas toujours, ou en tout cas pas assez, on se demandait comment on pouvait faire des projets de territoire plus vertueux. Et l'idée, du coup, c'était de repérer des compagnies plutôt portées par des femmes, parce que pour agir à l'endroit de l'égalité homme-femme, parce que dans les arts de la rue et dans la culture en général, les femmes sont toujours beaucoup moins accompagnées, beaucoup moins produites que les hommes, alors qu'en réalité, elles sont autant. Enfin, il y a un quasi-équilibre entre porteurs de projets hommes et femmes. Donc, on décide d'accueillir que des femmes pour ces raisons-là. Des femmes qui ont un projet de spectacle en cours d'écriture et qui ont bien envie de venir tester des choses autour de ce spectacle avec des habitants. Et effectivement, c'est la quatrième compagnie qu'on accueille cette année et on va de village en village avec nos compagnies sous le bras. Et on leur propose de s'installer et d'être en interaction avec des habitantes en fonction de... Voilà, et ce type de projet, la manière dont elles vont travailler avec les habitants va être adaptée au projet de création et puis aux envies aussi de la commune sur laquelle on s'implante.
2: Ouais, ça c'est toute la magie de la résidence de territoire, c'est qu'on ne sait pas toujours où on va ou ce qui va devenir à la fin, mais on est sûr qu'il va se passer quelque chose en tout cas.
4: C'est ça, je crois que on est vraiment là-dedans avec les deux dames.
2: Est-ce que tu peux nous parler de votre rencontre justement avec la compagnie Les Deux Dames? C'est une histoire qui remonte à longtemps. Vous êtes basé pas très loin, je crois, c'est ça, autour de Nîmes?
5: Ouais, c'est ça. Le siège est à Nîmes avec le collectif La Basse-Cour, qui est un collectif avec une dizaine de compagnies.
3: Et on avait, nous, rencontré Eurecart pour la première fois, puisque la directrice avait vu notre premier spectacle il y a assez longtemps. Et là, comme on était en création, on a pris contact avec la structure parce qu'on savait qu'il y avait des résidences qui étaient menées. Voilà, et elles ont dit oui.
2: Et donc là, vous avez posé vos valises, enfin pas que vos valises, parce qu'il y a un petit peu de dispositif, un petit peu de matériel, on va en parler ensemble. Vous avez posé ça donc dans la cour des casernes de Saint-Hippolyte-du-Fort. Alors, comment s'est passée cette arrivée, vos premiers ressentis dans le village?
3: Eh ben, déjà, il faut dire qu'on a un processus peut-être un peu particulier. C'est que déjà, on ne crée pas nos spectacles dans des théâtres. Et nous, on demande des places publiques. et on crée dehors. Donc c'est la spécificité aussi qui fait qu'on se retrouve ici grâce à Eurecart. Et donc on a des demandes un peu spécifiques pour avoir une certaine type de place. Donc par exemple on demande une place avec une fenêtre. Voilà, donc la commune avec Eurecart nous ont proposé cette place pour voilà qui semblait bien répondre à nos besoins. Donc voilà, et puis c'est sûr, quand on arrive pour la première fois et qu'on prend cette place, il y a des gens qui habitent là, qui traversent cette place dans leur quotidien, qui peuvent aussi être un peu interpellés. Donc il y a toujours un premier temps où on prend le temps aussi d'expliquer ce qu'on fait là. On a des petits flyers qu'on distribue. Voilà, pour une première prise de contact.
2: Oui, pour la petite histoire, on est donc voisins pendant 15 jours, puisque vous partagez un bout de nos locaux avec nous comme zone de repli, de travail, de réflexion, bord de café aussi. Donc, on se fréquente maintenant depuis une petite dizaine de jours. Voilà. Est-ce que vous voulez nous parler un petit peu justement de la spécificité de cette compagnie, les deux dames au volant? Le volant, est-ce que c'est celui de la voiture? Est-ce que c'est celui du trapèze? De quoi est-ce qu'on fait un petit peu, sans dévoiler peut-être des surprises qu'on garde pour les spectateurs qui viendront donc ce samedi à 15h, je le rappelle, dans la cour des casernes?
5: Déjà, la compagnie, elle est née plus ou moins en 2017-18. Avec Manu, on a fait l'école de cirque du Salto ensemble. Et en parallèle de ça, après, on a monté donc une première création qui se passe dans la rue et qu'on a à moitié aussi créé dans la rue. Et depuis, on a fait donc deux créations. Et effectivement, il y a des choses qui se retrouvent dans nos créations qui sont directement aussi inspirées de nos vies de femmes sur la route. Et donc, le nom de Dame au volant, ça vient de là aussi, de cette histoire de traversée sur les routes, mais aussi du fait qu'on pilote tout dans notre compagnie. On est à la fois les directrices artistiques, à la fois les diffuseuses, les chargées de communication. Donc, ça fait prendre beaucoup de décisions et donc beaucoup de choix. Donc, on dit qu'on pilote ces projets-là. Et après, par rapport au point commun qu'il y a un peu dans toutes nos créations, ça parle souvent de la place du corps des femmes, qu'elles soient dans l'espace public ou autre. Et on utilise beaucoup de sujets féministes pour parler de ce qu'on traverse. Et on a des leviers qui sont l'humour, parce que on pense que ça permet quand même de rassembler les gens autour de sujets qui sont parfois plus clivants. Donc c'est pour nous c'est un vrai levier de parole. Et de base on est circassienne quand même, donc on a nos agrès. Nous on pratique l'aérien, donc le tissu et la corde aérienne. Et donc pour ça on a besoin de structures autonomes. Et donc dans tous nos projets on monte à vue ces structures autonomes.
2: Ouais, je vois dans votre descriptif occupation utopique féministe anti-répressive, circassienne et théâtrale pour une place publique, chantier collectif pour structure aérienne, exploit sur camion. Et moi, j'ai aussi lu une histoire je voulais vous demander un petit peu les noms des pratiques que vous aviez. J'avais vu quelque chose dentaire, ça m'avait un petit peu questionné. Est-ce que je peux en savoir un peu plus juste là-dessus?
3: Comme disait Marion, dans nos spectacles, on utilise plusieurs langages. Il y a toujours le langage du texte et des mots qui est présent. Et il y a aussi nos langages plus circassiens et donc plus physiques. Donc souvent le tissu ou la corde aérienne, parfois du lancer de couteau. Sur ce spectacle, il est apparu qu'on commence d'utiliser des planches. Et elles nous servent notamment à faire des sortes de contrepoids. Donc on grimpe dessus et ça, voilà. C'est comme si on...
2: Contrepoids dentaire, voilà. C'est le terme qui m'avait...
3: Et donc il y a une image qui utilise une planche, des dents et une corde. Et tout ça pour créer un contrepoids. Je vous laisse vous faire l'image mentale.
2: Et il y a un camion donc, qui fait partie aussi du spectacle, qui est là sous nos fenêtres en ce moment donné, qui est un agrès à lui-même, qui est bien, il sert de véhicule et de...
3: Oui, et voilà, de... il fait aussi partie de notre langage, c'est-à-dire qu'on l'utilise à la fois comme... En fait, quand, dans ce spectacle, quand on arrive sur cette place, l'idée, c'est de prendre la place. Donc, la place est vide. Et tout sort du camion pour installer notre utopie. Elle est rangée dans le camion, en fait. Et donc, il nous sert d'éléments de scénographie pour ranger des choses, comme aussi de petites scènes qui nous permet aussi de prendre une hauteur. Et on s'en sert aussi comme d'un camion, donc vraiment qui va vraiment rouler, tirer des choses. Enfin, voilà, ça fait partie intégrante du spectacle.
2: Ok. Et alors, on a parlé des mots et du théâtre, et donc je crois que Christelle, toi, tu es comédienne.
6: Oui.
2: Et donc, tu es sur ce spectacle aussi. Est-ce que tu veux nous raconter la manière dont tu t'en sers là-dedans ?
6: Bah oui, disons que moi je suis arrivé plutôt sur la deuxième, à partir de la deuxième étape de travail, on va dire, encore que. Et donc moi effectivement je ne suis pas circassienne, du tout. Et donc oui, c'est plutôt le théâtre ma discipline. Donc voilà, on travaille avec une autrice qui s'appelle Marido Fréval, qui est une autrice et comédienne de rue. Et donc là, par exemple, on l'a rencontrée, enfin moi je l'ai rencontrée pour la première fois cette semaine, la semaine dernière, et on a retravaillé ensemble des choses, parce qu'elle écrit aussi par rapport, c'était une commande en fait d'écriture au départ, donc elle est censée aussi comprendre vers quoi les filles voulaient aller et écrire voilà, dans leur sens. Et moi, bah, je me situe comme interprète, mais c'est vrai que comme j'arrive quand même là en milieu de création, et ben, on se retrouve aussi à réinventer des choses et à comment dire écrire, puisque effectivement le corps c'est aussi une autre écriture, et donc je suis un peu entre les deux. Évidemment, je suis plus à l'aise avec le texte, hein, mais voilà, donc. Je sais pas trop quoi dire de plus.
2: Une petite pirouette peut-être, pourquoi pas, un petit salto de temps en temps.
6: Oui, pour... alors vraiment, ouais. non, mais elles essayent hein, de me faire des ouais. choses quand même, et je vais bien être obligé de m'y coller, je crois.
2: Je vous propose qu'on écoute un petit morceau de musique, et puis après on continuera justement de parler de ce processus de création in situ, comme ça, voir tout ce que ça peut impliquer. Bah, c'est justement une proposition à toi, Christelle, là, c'est Mathilde, à la gloire des femmes en deuil. On s'écoute ouais. ça.

0: C'était Mathilde à la gloire des femmes en deuil pour agrémenter, je ne sais pas, illustrer en tout cas, c'est une belle chanson. Et bien justement, la proposition qui va vous être offerte ce samedi à 15h dans la cour des casernes, donc avec la compagnie des deux dames au volant, et le spectacle dont on n'a même pas encore donné le nom, je m'en suis rendu compte, c'est From To. Ça, From / To, donc de A. Bon, c'est pas évident à dire à la radio, mais c'est un chemin, quoi. En tout cas, il y a un départ, une destination. Et on l'entend, donc c'est un plateau féminin, et ça s'inscrit donc dans ces propositions d'artistes en résidence, artistes en circuit court, qui fait, donc on le disait, la part belle aux créations majoritairement portées par des femmes. Et là, il est question d'espace public. Est-ce que vous voulez un petit peu nous dévoiler, ou en tout cas donner quelques pistes qui ont un petit peu participé à l'écriture de ce spectacle, et ce qu'on peut y raconter, ce que vous avez voulu y mettre en tout cas?
1: Oui, donc il y a plusieurs points de départ, mais il y avait vraiment l'envie quand même de retourner entre guillemets dans la rue, parce que notre seconde création, on avait fait un petit crochet en salle. Et on s'est rendu compte que c'était pas du tout notre endroit de parole. Donc il y avait vraiment la volonté là d'inscrire le spectacle dans l'espace public. Et par rapport à la première création, qui était vraiment un spectacle posé là, mais qui ne dépendait pas de l'espace où on était, là il y avait la volonté de prendre en compte l'espace où on sera. Et d'adapter en tout cas à chaque fois à cet espace, pas la narration, mais en tout cas de l'inclure vraiment comme un personnage, quoi. Donc ça, c'était un des points de départ. Il y a eu un autre point de départ qui était le festival qu'on organise avec le collectif La

0: mais bon, bref, elle se fait taper aussi. Et suite à ça, il y a donc les deux autres personnes qui arrivent comme une petite brigade d'intervention. Et ensemble, elles cherchent à réparer ce qui s'est passé et à transformer la mémoire de cette place, d'aller vers une utopie, de se réapproprier l'espace pour en créer un refuge. Que l'espace public soit pas un endroit de peur, mais plutôt un endroit où on peut se regrouper et faire collectif, voilà, que ça soit un espace de solidarité. Et pour ça, on fait appel à des complices.
1: Ah, et donc vous avez effectivement, on l'a annoncé d'ailleurs sur les ondes, vous aviez lancé appel éventuellement à venir vous rencontrer pour participer d'une manière ou d'une autre, peut-être, je ne sais pas ce qu'on peut dévoiler ou pas, en tout cas des gens qui avaient envie de partager cette aventure avec vous. C'est ça, vous avez eu des complices?
2: Oui, alors c'était à la fois c'était deux envies qui se rejoignaient, puisque nous on avait envie d'intégrer des complices habitantes à chaque fois qu'on va jouer le spectacle, aussi, voilà, pour montrer aussi une réponse plus collective. Donc nous on a un enjeu qui est de travailler la place de ces complices et comment fabriquer, broder un canevas qui va pouvoir être transmis à chaque fois à des personnes qui vont être différentes. Et l'envie de Eurecart aussi de mener ces projets de territoire et qu'il puisse y avoir du lien avec des habitants et des habitantes. Donc nos deux envies se rejoignaient vraiment bien. Et donc c'est vrai que là, pendant ces deux semaines, on propose différents ateliers. Il y a des ateliers qui sont vraiment axés sur vraiment des... Enfin, comment on peut amener les gens à réfléchir de manière sensible et artistique sur leur propre rapport à leur corps et à l'espace public. Et aussi, ces personnes, elles nous aident à créer des scènes, parce que là, on est vraiment en création. Donc, il y a des temps qui sont plus consacrés à créer les scènes avec elles, à réfléchir aussi avec elles, à pouvoir profiter de leur présence pour tester des choses et voilà, tout simplement nous aider à écrire le spectacle. Donc voilà, les ateliers qu'on proposait là sur ces deux semaines, c'est un peu un mélange de ces deux axes-là qui nous permettront à la fin d'avoir une grosse boîte à outils. Nous, on aura expérimenté plein de choses et on va pouvoir voir qu'est-ce qui est pertinent, qu'est-ce qui l'est moins, voilà, pour savoir qu'est-ce qu'on va garder au final dans notre atelier final.
1: Oui, parce qu'on est donc en cours de création, donc ça, on est à une étape de ce chemin. Il y a une petite part d'enquête, en fait, si je comprends bien, presque sociologique, en tout cas, que vous menez à chaque fois avec les gens que vous rencontrez sur le terrain. C'est quoi? C'est des paroles qu'on récolte aussi? C'est des souvenirs?
0: Il y a plusieurs étapes dans nos ateliers, on va peut-être pas toutes les garder, mais oui, il y a on va dire une première phase où on questionne les personnes qu'on rencontre sur leur ressenti dans l'espace public, sur des questions très diverses qui peuvent être: est-ce que tu fais souvent du bruit dans l'espace public, est-ce que tu as des endroits où tu peux dormir sur un banc, enfin des choses comme ça. Donc ça permet un premier échange et de se situer un peu, voilà, de se reconnaître ou pas, parce qu'on peut être aussi très différente dans ces espaces. Il y a une deuxième phase qui est un peu plus de l'ordre aussi du corps et de l'appropriation de l'espace, avec donc des exercices ensemble. Il y a aussi une phase où on peut mener justement des enquêtes où on va observer une personne qu'on aura choisie, observer ses déplacements, observer la façon dont elle se comporte, ses actions, et on va pouvoir établir une sorte de portrait imaginaire de ce qu'on projette sur cette personne. Il y a aussi, on utilise l'outil des cartes sensibles qui permettent de redessiner des espaces existants où on va faire un parcours sensoriel, où on va prendre le temps d'écouter les sons, on va prendre le temps de sentir quelle température il fait, quels endroits où on se sent bien, on va prendre le temps d'observer et on va comme ça redessiner les espaces qu'on a traversés. Sous forme un peu plus sensible et imaginaire, quoi.
1: Ok. Est-ce qu'on s'écouterait un petit morceau de musique et puis après, j'ai envie qu'on continue à parler un petit peu justement de cette création en cours et puis du rapport à l'espace public et du coup peut-être aussi le projet plus global des artistes en circuit court aussi, du coup.

0: Vous avez choisi comme autre morceau Where Did You Sleep Last Night. C'était donc dans le Unplugged de Nirvana, le fameux. Je crois que c'est un vieux blues à la base, il me semble. Hein. Qui ne parle pas du tout d'une fille qui n'a pas dormi chez elle, c'est une femme qui cherche son mari, je crois.
1: Il y a eu plusieurs versions de cette chanson, mais elle est choisie parce que ce titre, montre le contrôle quand même du corps de la femme, de où elle se trouve, où elle devrait être, pourquoi c'est une sorte de secret caché. Elle fait appel aussi à des faits divers autour des féminicides. Enfin, voilà, en tout cas, elle évoquait un peu nos sujets de réflexion.
0: On y va.

0: Where Did You Sleep Last Night de Nirvana. Voilà, reprise donc de In The Pines, je crois, un truc de Led Belly des années 20, qui nous accompagne donc toujours en musique pour cette escapadez-vous que nous enregistrons avec la compagnie des deux dames au volant, ainsi que Tatiana de Reichart, qui a mis en place tout ça, justement, Reichart, pour les accueillir dans le cadre des artistes en circuit court. La compagnie des deux dames au volant qui vous propose de venir déjà voir la création en cours, donc From To, ça sera ce samedi à 15h dans la cour des casernes de Saint-Hippolyte-du-Fort, si jamais il pleuvait, mais je crois que c'est pas du tout prévu. Ça sera un repli au hangar des culottés de Sauve, qui vous accueilleront aussi dans leur grand hangar. Et puis, on s'était dit justement, donc Manu, Marion et Christelle, pardon, je ne vous ai pas renommé avec moi en studio, on voulait continuer un petit peu à dérouler le fil de ces participations, qui est aussi le but, j'imagine, de créer dans l'espace public, c'est d'avoir de la rencontre. On se fait voir, mais on peut aussi rencontrer des gens et des lieux. Et donc, comme ce spectacle parle notamment de la place des femmes et des personnes sexisées dans l'espace public, vous aviez donc, on le disait, lancé un appel à participation. Et Tatiana, je crois que tu avais un petit peu récolté justement les... C'est toi qui t'es en charge de peut-être mettre les gens en relation.
1: Oui, ça c'est mon travail à Eurecard, d'être chef d'orchestre ou cuisinière. Je crois que cuisinière, j'aime bien. J'ai l'impression d'avoir récolté tous les ingrédients. La compagnie, l'artistique est un des ingrédients, mais les autres ingrédients, c'est aussi ceux qui animent le territoire sur lequel on s'implante. Et pour ça, on a travaillé notamment avec l'EAV, l'École des Arts Vivants, avec vous aussi, qui mettez un ingrédient aussi très très utile dans le plat commun qui est l'accueil et la mise à disposition aussi de locaux pour faciliter tout
0: on
1: ça.
0: On fait chauffer.
1: Ouais, c'est ça, vous êtes la plaque. Et effectivement, l'endroit de rencontre aussi entre Reichart et la compagnie, c'était donc la compagnie qui a un projet de création où elles veulent, à chaque fois qu'elles jouent ce spectacle, avoir des complices dans le spectacle. Ça fait partie des demandes que la compagnie fait à la structure qui les accueille pour diffuser le spectacle. Et nous, ça nous intéressait particulièrement parce que l'idée, c'est que la compagnie, elle vient travailler sur le territoire, mais surtout qu'elle fabrique des choses avec des habitants et des habitantes. Et donc là, on avait poussé le curseur de la participation et du nombre d'ateliers aussi avec la compagnie pour qu'il puisse y avoir de la matière. À la fois, la compagnie, ça leur permettait de travailler toutes les types d'interventions qu'elle pourrait proposer en lien avec le spectacle, et puis nous, d'avoir du contenu et plusieurs opportunités pour faire avec. La réalité, c'est que aujourd'hui, des femmes engagées sur le projet, elles sont pas hyper nombreuses. On en a 5-6 aujourd'hui, et c'est assez intéressant, et ça vient vraiment illustrer assez fort un des propos du spectacle, puisque des femmes intéressées qui ont quand le AV leur en a parlé ou quand nous on en parlait, étaient super motivées, des contacts, des numéros de téléphone, on a récupéré au moins le double, même un peu plus, et en fait des femmes réellement dispo pour prendre le temps de réfléchir et de prendre du temps pour elle et pour un projet artistique autour de ces questions-là, tout d'un coup elles sont de moins en moins, quoi. Mais du coup, il est toujours possible de rejoindre la compagnie un peu en dernière ligne droite aussi, s'il y a des femmes, des personnes sexisées qui ont envie de rejoindre l'aventure et d'être présent, complice sur cette sortie de résidence samedi. C'est possible de venir rejoindre l'équipe le matin même à 10h. Et en fait, il va y avoir tout un atelier de préparation du groupe, de répétition générale toute la matinée. On fait un repas partagé ensemble le midi et on reste ensemble jusqu'à la représentation à 15h. Et voilà, donc c'est quand même encore possible de rejoindre l'aventure et la meute.
0: Et elles sont donc présentes là dans la place sur la cour des casernes, pardon, avec le camion et puis tout le reste, le tripode. Je sais pas comment on a un tripode, c'est un tripode. Non, tripode, c'est pour cuisiner, tripode, justement. Tripode. Le tripode, voilà. Un gros tripode qui vient très très haut, jusque dans les platanes. Et puis d'autres surprises que vous aurez l'occasion de découvrir le jour de la représentation. Moi, j'ai vu là que vous aviez des curieux, des gens qui passent, qui posent des questions. Ça, c'est quelque chose qui est fréquent et que j'imagine vous recherchez un petit peu. C'est l'idée de se mettre au milieu. Comment est-ce que... C'est quoi le type d'échange que vous pouvez avoir ?
2: Alors effectivement, donc l'idée c'était de pouvoir créer dans la rue, puisque on en a pas trop parlé, mais aussi les mots qu'on peut dire dans une salle ou dans la rue, ça va pas forcément être les mêmes, parce que voilà, dans l'espace extérieur, il faut aussi dire des choses assez droites et claires, puisque tout est information. Donc voilà. Donc on s'est dit, on va vraiment se mettre dans la rue pour être vraiment connecté aussi à la réalité que va être le spectacle, et aussi la réalité du finalement de notre sujet. Donc on voulait aussi être proche des gens. Donc c'était ça le point de départ de la démarche. Et effectivement, et puis l'idée aussi, au début on a fait beaucoup d'improvisation, d'essais, et donc tout de suite on voit qu'est-ce qui fonctionne, qu'est-ce qui fonctionne pas, qu'est-ce qui interpelle les gens ou pas. Donc ça fait vraiment, ça nous aide vraiment à faire le tri aussi, et donc forcément on a des interactions avec les gens qui forcément sont interpellés par ce qu'on peut faire. Donc voilà, après c'est un peu l'idée aussi, c'est de pouvoir échanger. Il y a des moments où on est vraiment en train de travailler, donc c'est
0: un peu moins dispo.
2: On est un peu moins dispo. On essaie d'avoir un protocole aussi pour ne pas envoyer bouler les gens. Donc il y a des moments où on peut vraiment être dispo, on peut vraiment discuter et prendre du temps. Des moments où on l'est moins. Donc on a aussi un petit flyer qui permet d'expliquer, voilà, les gens ne repartent pas bredouille ou dans l'incompréhension. Après on remarque, et donc c'est très en lien avec notre sujet, en fait les personnes qui vont se permettre de nous interpeller, voir des fois, parce que il y a des fois où on est vraiment en train de faire
0: de
2: des
0: vous
2: choses.
0: Vous importuner.
2: C'est très visible qu'on est en train de travailler, de faire des choses, de porter des choses lourdes ou de dire des textes. Et on se rend compte que les hommes vont prendre plus fréquemment la liberté de nous interpeller, de nous poser des questions, que des femmes qui vont peut-être plutôt attendre soit le moment opportun, soit ne vont pas s'arrêter du tout. Et on a pris des temps aussi d'observation des places, sans forcément avoir d'interaction avec les gens. Et on se rend compte que, de manière générale, dans l'espace public, les femmes vont être moins amenées à se poser, être statiques, être dans des postures statiques, à moins occuper l'espace, et vont plutôt traverser. Donc voilà, c'est des choses qu'on avait pu lire par chez certains sociologues, par exemple Edith Marie-Éjol, qui a travaillé sur ces sujets, mais aussi de nous prendre concrètement le temps de faire ces observations-là. Alors on se rend compte aussi de la réalité, et c'est aussi pour ça qu'on avait envie d'être dans la rue.
0: Et finalement, tous ces moments d'échange, même s'ils sont courts, des fois, ça fait aussi partie de la démarche, et peut-être pas du spectacle, mais en tout cas, vous transmettez les propos que vous avez envie de faire à ce moment-là aussi, des gens qui seront peut-être pas d'ailleurs là le jour de la représentation. Je sais pas si c'est quelque chose, ça doit être un petit peu quand même, c'est un peu, ouais, ça doit être important, parce qu'on est quasiment tout le temps entre guillemets en représentation quand on travaille dehors. C'est pas rien, j'imagine, à gérer.
3: Oui, c'est vrai qu'on a des gens qui posent là. Par exemple, on a aussi des gens qui viennent et qui reviennent. On a croisé une dame il y a 3-4 jours qui a commencé à lire. Souvent, les gens partent aussi, comme on a le prospectus, ils lisent le prospectus et puis après, donc ils voient que c'est féministe. Enfin, il y a des mots comme ça qui... Et donc, elle a commencé... je pense que c'est une femme vietnamienne qui parle bien français, mais qui... penser manquer de vocabulaire. Bref, on a commencé une conversation il y a 3-4 jours, et là, on l'a recroisée, elle est revenue nous dire le mot qu'elle cherchait, donc qui était le mot genre, et c'était rigolo, quoi. C'est-à-dire que il y a vraiment cette sensation au final qu'on est un peu, qu'on habite là un peu, quoi, ou en tout cas, elle savait qu'elle nous retrouverait là, et pour finir la conversation avec nous, et c'est assez marrant. Et l'autre fois aussi, on a eu un monsieur qui est venu nous expliquer... Vous vous rappelez le mot, c'était quoi déjà l'inverse de philanthrope ?
4: C'était un mix entre misandre et philanthrope.
3: Voilà, qui nous proposait. Donc effectivement, ouais, c'est rien que de parler du spectacle ou de renommer les choses, c'est déjà une façon, en tout cas, de... On sent qu'il y a une envie de comprendre, qu'ils viennent ou pas d'ailleurs, le fait d'être là et de passer là. Effectivement, c'est un bon point de départ pour parler et pour les intéresser. voilà, et eux aussi de nous donner leurs avis, quoi. Bon, et puis après on voit, on se dit bon bah là il y a trop de taf, on n'a pas le temps de tout refaire cette éducation, mais on lance quand même une petite graine.
2: Mais effectivement, comme il y a l'idée d'occuper l'espace, de faire si, en fait, les résidences font complètement partie de cette forme d'occupation.
0: C'est fait partie du chemin. C'est si j'ai envie de faire. De suivre les métaphores un peu balourdes du journaliste. Ok, et ben justement, puisqu'on est dans ce chemin, cette création-là, From To, c'est les étapes suivantes pour vous, c'est quoi, à part ce samedi, évidemment, à Saint-Hippolyte-du-Fort à 15h, car j'imagine un jalon central de votre création. Ensuite, l'idée, c'est de finir ça à peu près vers quand? Est-ce qu'il vous reste encore d'autres résidences de ce type pour travailler? Ou est-ce qu'à un moment donné, on se dit, bon, c'est bon, là, il faut finir le spectacle? Ou est-ce que vous faites tout comme ça dans l'espace public jusque, je ne sais pas s'il y a une fin, en fait? Oui. Y a-t-il une fin?
4: Oui, il y a une date de première, donc qui est le 10 juin 2027 à la Verrerie d'Alès. Donc souvent quand on fait la première, il reste encore du travail après, puisque voilà, un spectacle c'est toujours en train de se fignoler, parce que c'est un spectacle vivant, donc voilà, on peut pas l'arrêter comme ça, comme un film. Et d'ici là, oui, on a plusieurs périodes de résidence. La particularité, c'est que comme on est dehors, les mois de novembre, décembre, janvier, février sont plus compliqués, donc on évite les périodes comme ça. Oui, on a plusieurs semaines de résidence, et là, on en est à peu près à la moitié du spectacle. Donc, il nous reste l'autre moitié encore à mettre en scène, surtout, parce que le corpus du texte est globalement là. Voilà, mais on est pour l'instant à peu près satisfaite du timing de création, et on espère que ça va continuer comme ça.
0: Bon, on vous le souhaite aussi.
4: Il y a une personne qui travaille avec nous, qu'on n'a pas cité, c'est Maud de Fumée, qui fait Regard extérieur. Et donc là, elle n'est pas avec nous sur ces deux semaines, mais son travail est aussi très important pour réussir justement à nous apporter un miroir de ce qu'on propose. Et elle fait pas mal de retours, et c'est une personne qui aide beaucoup à lier l'ensemble. Donc voilà.
0: Très bien. Et si les auditeuristes qui nous écoutent ont envie d'en savoir plus, il y a sur Internet moult documentation. Il y a déjà des extraits aussi de vos spectacles précédents. On peut suivre aussi toutes les propositions de Eurecart sur le territoire. Est-ce qu'il y aura d'autres artistes en circuit court là sur cette saison? On en est où, Tatiana?
1: Alors attention, en avant-première, exclu. Wow. Non, on relance justement, parce que ce projet a super bien marché, c'était la première année qu'on le faisait, et on voit que ça marche bien, c'est super en fait de travailler des complicités de cette manière-là avec des habitants et des habitantes. Et donc on est déjà en train de retravailler à d'autres projets qui vont reprendre. Bah, pareil, la saison hivernale, c'est moins propice quand même pour être sur l'espace public. Donc pendant l'hiver, on fait moins, même si on continue à garder des petits événements comme les rendez-vous aux petits oignons, qui sont des moments de rencontre entre artistes et habitants qu'on fait à Sauve, notamment avec l'équipe des bénévoles de la Belle Rue, mais qui est ouvert à tout le monde. Donc ça, les infos sont sur notre site internet. Et on reviendra avec de nouvelles compagnies, notamment avec la compagnie Sa, qui est une compagnie de danse de l'Hérault, qui a un spectacle qui s'appelle Caramel, et qui va travailler du coup sur le rugby, pardon, et qui va travailler avec le club de rugby de Cazillac. Donc ils vont être en immersion avec les rugbymen et quelques rugbywomen aussi pendant 15 jours à Cazillac en avril, et puis aussi avec la compagnie Basinga, qui est une compagnie qu'on connaît bien ici,
0: ouais, qu'on a reçue aussi, ouais.
1: Voilà, et qui a une nouvelle création plus intime, plus proche aussi en termes de hauteur, parce que d'habitude Tatiana marche sur un fil à très très très très haut, et là elle marche qu'à 2,50 m, je crois, de hauteur. Et donc on est en train de travailler aussi à leur accueil pareil au printemps, et une troisième compagnie qui s'appelle la compagnie Les Trépidantes de la Salle, compagnie de clowns, et qui viendra travailler plutôt à l'automne.
0: Eh ben, écoute, on les recevra avec plaisir. S'ils ont envie de passer un petit coucou à la cour des casernes, on va laisser nos invités redescendre l'escalier puis retourner travailler en bas. Nous, on peut les regarder depuis les fenêtres, c'est pas mal. Merci à toutes les quatre d'être venues nous raconter un petit peu ce projet en cours. On redonne le rendez-vous pour tout le monde. C'est donc ce samedi à 15h dans la cour des casernes, ici à Saint-Hippolyte-du-Fort. Eh ben, bon travail d'ici là. On se quitte en musique avec le troisième choix musical. C'est Tchégué et le morceau s'appelle Shuffle, ça devrait nous ambiancer.

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qu'est-ce que vous faites là, vous? Ça va pas à la tête? Mais c'est quoi ce truc-là? Mais c'est ridicule! Non mais vous croyez vraiment que vous allez m'impressionner avec ce truc machin chose entre vos jambes, là?

0: Continue, on n'arrête pas. Le traditionnel feu de la Saint-Jean qu'on va sauter, on brûle. Pour le moment, le feu est encore gros. Il fait peur. Et... oh, solstice d'été, le soleil au maximum. Célébrons. L'œuf est un projet d'animal totémique à venir. Le totem du pont de Montvert ou les totems du pont de Montvert naîtront de la fête. Alors on commence par l'œuf. Vous avez eu des images quand ça a brûlé? Vous avez vu des animaux? Oh, vous avez vu des trucs dans... est-ce qu'il y a des images qui sont apparues pendant la crémation de l'œuf? Si vous les avez, faites des dessins, écrivez. Ça va nourrir notre totem de l'an prochain. L'œuf, la base, la structure de l'œuf a été construite par les vannières du pont de Montvert, les vieilles qui savent, les vieilles de l'atelier. Est-ce qu'on peut applaudir les vannières qui ont fait la structure de l'œuf, s'il vous plaît? Et puis il y a eu une rencontre extraordinaire au pont de Montvert, c'est que les vannières, eh bien, ont rencontré Carole de Racoul, qui est sculptrice sur bouse de vache. Carole avait besoin d'une structure en osier pour faire l'œuf en bouse de vache. Et puis la structure en osier était tellement belle, on a laissé apparaître un peu l'osier. Des heures et des heures de travail manuel avec les matériaux du pays. Oh Marcel, combien de fois t'as sauté Marcel? Oh, allez, je vous demande de célébrer tout. Les gens qui ont contribué à cette fête, du bénévole au comité des fêtes, à la mairie, à la communauté de communes, célébrons, s'il vous plaît, par un applaudissement et une clameur, tous les gens qui font cette fête. Eric, Riton, on va faire un petit feu pour les enfants. T'as l'appel? Eric, prends l'appel et on dégage un petit feu pour que les enfants puissent sauter. On va ouvrir le cercle, que tout le monde puisse sauter ce feu de la Saint-Jean. Nelly Duret nous l'a dit cet après-midi dans la farandole. L'enjeu, c'est d'être ensemble. Peu importe ce qui s'y passe, mais ensemble. Aouh! Donnez votre énergie que ensemble, pour une fois dans l'année, le corps social redevienne corps et esprit. Merci à Eric, le chasseur émérite et le cueilleur de bois de serre, qui a accepté de donner les bois de serre pour construire le nid de l'œuf. Et puis au début, je lui dis, tu sais, ils vont chauffer, hein, on va peut-être les brûler. Ah non! Puis au bout de 10 minutes, son passé d'artificier avec artichaut à Florac, vous vous souvenez artichaut? Le riton? Et là, c'est revenu en lui, c'est la flamme est remontée. Il dit, oh putain, si Gérald, oui, allez, on le fait, on brûle les bois de serre. Oh, ça me plaît, ce truc précieux que tu veux. Et ben non, on va le brûler. Ça, c'est la fête. La fête est une dépense. Donne à la fête et la fête te donnera. Donne ton corps, donne. Applaudissez, je sais pas, faites un truc, mais donnez-vous, quoi.
1: Merci à Gérald Rigaud, au ministère des Rapports Humains, à l'association Ad Hoc et l'association Zoumaï. Merci à la grande Nelly Duret, à la Reino Sabo, à Sam Boucher, Rachel Rouvière, Clément Gauthier et Zoé Durand. Merci à Balélo pour sa présence, à Maric et Marcel, au groupe Kitcho Doble et à toutes les équipes techniques et bénévoles qui ont rendu possible cette folie nécessaire. Je vous donne rendez-vous le mois prochain. En attendant, bonne vibrette à tous. Ciao.
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0: Allez, on démarre tout de suite avec les premiers communiqués. Un petit rappel pour ACOSOR, les amis du collectif Solidarité Réfugiés de Saint-Hippolyte-du-Fort, qui recherche des bénévoles pour les transports solidaires au bénéfice des réfugiés qu'ils accompagnent de Saint-Hippolyte-du-Fort vers les distributions alimentaires, que ce soit de Ganges, de Quissac ou pour ponctuellement pour des rendez-vous médicaux. Vous n'êtes jamais seul dans les transports solidaires. Il y a aussi, vous êtes accompagné des bénévoles de l'association. Si vous souhaitez vous faire connaître et rencontrer l'équipe, vous pouvez les contacter par mail à acosor@mailo.com. Tant qu'on est avec ACOSOR, ils font également un appel aux dons pour récolter des fonds pour l'alimentation quotidienne, les produits d'hygiène, le transport pour les rendez-vous médicaux ou administratifs, l'achat de manuels et de fournitures pour l'apprentissage du français. Les dons peuvent être faits de manière ponctuelle ou mensuelle via Eloasso, avec l'association ACOSOR, ou directement auprès de la fourmi et la cigale, la Biocoop de Saint-Hippo, qui recueille les dons alimentaires et financiers. Dans le cadre du projet Artiste en circuit court proposé par Eurecart, la compagnie des deux dames au volant recherche des complices pour leur création From To. Elles sont actuellement en résidence à Saint-Hippo jusqu'au 17 octobre et la compagnie recherche des femmes et personnes sexisées à partir de 13 ans et disponibles pour les ateliers qui restent et le jour de la représentation. From To, c'est une réappropriation urbaine dans laquelle trois femmes interrogent la place des corps dans l'espace public et elles reviennent sur une place publique pour réparer créer une nouvelle mémoire utopique, mais une utopie solidaire. Les prochains ateliers ont lieu ce soir et demain de 18h à 20h et samedi, c'est toute la journée, jour de sortie de résidence et de représentation. Les infos et inscriptions se font auprès de Tatiana au 06 87 07 12 54. Côté exposition à présent, actuellement à Pondéro, pas mal d'expos avec notamment l'Orbiz qui accueille le duo Matt Conture et Monster Lune pour présenter leur travail en commun, les carnets qu'ils s'échangent à chaque fois qu'ils se rencontrent et qui se remplissent très vite. Et deuxième exposition à l'Orbiz à Pondéro toujours, la grande exposition collective avec les travaux de 70 artistes autour de la question du double et de manière plus large de l'identité et de ses masques. C'est ouvert tous les samedis de 11h à 19h et sur rendez-vous et la fermeture hivernale est prévue le 14 novembre. Autre expo à Pondéro, c'est à la Brocante cette fois-ci, c'est l'exposition autour du Maroc, de la Mauritanie et du Sénégal par Joséphine Hector et Alfredo Portela. Cette expo est visible sur les horaires d'ouverture de la Brocante. À la médiathèque du Pays Viganais se tient actuellement une exposition de Mordicus, plasticienne, peintre, qui Sevenol, qui propose donc une exposition jusqu'au 15 octobre à la médiathèque. C'est dans le cadre de la fête des solidarités. Et sinon, dans le cadre de la semaine de l'information pour la santé mentale, la CISME, jusqu'au 18 octobre à la médiathèque du Pays Viganais, il y a une sélection d'ouvrages sur le thème de la santé mentale et des arts. Un tour du côté des vacances de la Toussaint à présent avec les séjours enfants proposés par les Sentiers Vagabonds d'Anduze et un stage nature intitulé Mission Nature, la forêt aux mille couleurs. Ce sont trois jours, le 19, 20 et 21 octobre, trois matinées pour être précis puisque c'est de 9h30 à 12h30, c'est à Anduze, c'est pour les 6-10 ans, c'est 50 euros les trois jours. Les inscriptions se font par téléphone au 04 66 60 24 16. Sur la même formule de trois matinées, de trois jours, là cette fois-ci, sur la vacance de la Toussaint, il propose un stage VTT également, des matinées de perfectionnement, c'est bien ça. Les 19, 20 et 21 octobre, c'est pour les 7-11 ans, c'est 50 euros les trois jours, c'est à Anduze. Les renseignements, inscriptions se font par téléphone au 06 14 28 18 68. Aujourd'hui, à la salle des fêtes de Ganges se tient le Forum de la citoyenneté. Vous pouvez y rencontrer les assos et services qui cherchent des bénévoles ou des volontaires, les structures du secteur, bien sûr. C'est donc aujourd'hui à la salle des fêtes de Ganges pour ce Forum de la citoyenneté. Un tour du côté de la petite base du Vigan qui se trouve place 4 Fages de la Roquette avec ce mardi 13 octobre. À partir de 18h, c'est la réunion de la petite base. Si tu veux proposer un événement, viens au début de la réu pour en parler avec eux. Et à partir de mercredi 14, demain donc, un nouvel événement régulier débarque à la petite base. Ce sont les après-jeux. Voilà, tous les mercredis, sauf ceux de l'apéro queer, à partir de 15h, une permanence jeu. Cette nouvelle perme est un peu spéciale puisque de 15h à 19h, le local est ouvert. Vous pouvez venir en profiter comme les permes du samedi par exemple, bibliothèque, info kiosque, bar, instruments, canapes, papotes. Mais en plus, vous pourrez retrouver des jeux de société et des personnes motivées pour y jouer. Tu peux venir seul, en famille ou entre amis pour jouer ensemble à tes jeux préférés. Il vaut mieux les apporter dans ce cas-là, ou en découvrir de nouveaux avec ceux dispo sur place. Et à partir de 19h, c'est pas terminé. On tire un peu les rideaux, on sort les casse-croûtes et on passe en soirée jeu. Un moment plus calme, ouvert plutôt aux personnes qui veulent seulement jouer. L'occasion de se plonger dans des jeux un peu plus longs, plus immersifs ou même des jeux de rôle, si le cœur y est. Pas besoin d'être un expert, il faut seulement avoir envie de jouer et du temps devant soi. La soirée se termine à la fin de la partie. Le précieux apéro queer, lui, se tient les derniers mercredis du mois. Le bistrot des ethnologues fait sa rentrée ce mardi 13 octobre à 20h à la brasserie du Dôme à Montpellier. C'est Sophie Houdard, qui est anthropologue, qui présentera son ouvrage « Ce territoire qui, comme une pulsation », trois petits points. Cette séance sera présentée par Lucie Midzi, qui est anthropologue, en partenariat avec l'UMPV, l'UFR5, le département d'anthropologie et les étudiants et étudiantes du master d'anthropologie. C'est ce soir, Montpellier, brasserie du Dôme, à partir de 20h. Le club Connaître et protéger la nature, c'est porté par la fourmi et la cigale. Il reste quelques places pour le club CPN destiné aux enfants de 6 à 11 ans. La dernière séance d'essai sans engagement aura lieu demain, mercredi 14 octobre. Rappelons que la fourmi et la cigale subventionnent cette activité à hauteur de la moitié du coût, ce qui diminue l'effort financier pour les familles. Et deux mots sur le projet quand même. Né en 1972 dans le sillage de la célèbre revue La Hulotte, le journal le plus lu dans les terriers, les clubs Connaître et protéger la nature, les FCPN, sont une véritable école buissonnière pour les petits naturalistes. Leur philosophie, concilier rigueur scientifique, émerveillement et curiosité pour faire découvrir et protéger le vivant. C'est porté et animé par l'association Sentier Vagabond d'Anduze, en partenariat avec la fourmi et la cigale à Saint-Hippolyte-du-Fort. Ce club propose aux enfants un espace de liberté où l'on apprend la nature dans la nature. C'est pour les 6 à 11 ans, c'est un mercredi sur deux, sur un cycle de 10 mois. C'est à Saint-Hippo et donc au programme découverte du jardin des possibles, sortie de terrain, atelier technique, jeux coopératifs et projets naturalistes. Renseignements et inscriptions par téléphone au 04 66 60 24 16. Mercredi 14 octobre, à la salle de spectacle de Saint-Hippolyte-du-Fort, c'est une séance de ciné. Non, ce sont deux séances de ciné qui vous sont proposées. C'est Cinéco et le Cinoche et compagnie qui vous proposent deux films. À 17h, la projection de L'Enfant du désert, un film de 2026 qui dure 1h30 à peu près. C'est un film d'aventure familiale, c'est à partir de 6 ans. C'est un film de Gilles de Maistre. Voilà, c'est à 17h. À 20h, pour la séance de 20h, c'est La Corde au cou, un thriller conseillé à partir de 15-16 ans, un film de 2026 qui dure 1h45 à peu près. C'est un film de Gus Van Sant, et toujours avant et après, buvette et échange. Le food truck présent pour cette séance, ce sera la cigalette pour les crêpes et galettes. Sinon, jeudi 15 octobre à 18h30 à la Maison Mazel à Saint-Jean-du-Gard, Élise Martin, maîtresse de conférence à l'Université de Chambéry, présentera son étude comparative de l'accueil de populations invisibilisées et minorisées, personnes en situation de handicap, exilées et plein d'autres, dans deux territoires ruraux du Massif central, Saint-Jean-du-Gard et Marvejols. C'est donc ce jeudi 15 octobre, c'est à 18h30 à la Maison Mazel de Saint-Jean-du-Gard. Ce jeudi 15 octobre à Ganges, à la médiathèque Lucie Aubrac. Ça débute à 18h15, c'est gratuit, mais il faut réserver auprès de la médiathèque. C'est le spectacle Nia Pro à Calade. Conte et musique par Laurent Cavalier et Marie Koum pour un public adulte. Ça dure 1h20 et c'est ce jeudi dès 18h15 à la médiathèque Lucie Aubrac de Ganges. Et contactez-les pour réserver. Ce vendredi 16 octobre, à la salle des Mains-Douches à Saint-Hippolyte-du-Fort, de 9h à 14h30, le GEM, le groupe d'entraide mutuelle entre personnes fragilisées par des difficultés psychiques, propose une rencontre ouverte à tous. Venez quand vous voulez durant cette journée. Thé, café, papotage et échange en continu de 9h à 14h30. Et il y aura également une exposition des créations des adhérents qui sera visible. Et à 10h30, il y a un moment de lecture de textes écrits par les personnes concernées. Sinon, ce vendredi 16 octobre au Pradé à 20h30, c'est Argan Fusion en concert pour du reggae, gnawa, groove et arabo-andalou. Restauration sur place, c'est bien de réserver à l'avance. C'est donc au Pradé à Saint-Hippo ce vendredi 16 octobre. Sinon, Vinyle Rebelle sera au Café du Jardin à Sauve, 2 rue Salle de Salel. Ce vendredi 16 octobre, à partir de 20h, Vinyle Rebelle, c'est du rock des années 50 à 70. On en a fini avec l'agenda culturel de ce jour. Il ne me reste plus qu'à vous souhaiter une bonne continuation à toutes et à tous à l'écoute de Radio Escapade, bien sûr.
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4: Bonjour à toutes et à tous et bienvenue dans les nouvelles du monde pour ce mardi 13 octobre. Aujourd'hui, comme jeudi dernier, on va s'intéresser quasiment exclusivement au mouvement lycéen. Mouvement de blocage, de revendication, mouvement qui fait tache d'huile et qui a aussi pris par soutien solidarité et pour avoir aussi souvent des causes communes, bien qu'il a pris racine aussi dans les universités en cette rentrée, en tout cas en ce mois d'octobre, et mouvement qui aussi s'accompagne de l'appel à manifester en solidarité et peut-être à faire des grèves aussi dans les syndicats travailleurs tout au long de la semaine, avec aussi la journée du samedi 17 octobre attendue par certains comme le nouvel appel des Gilets jaunes, voilà. Donc on va repartir déjà sur le terrain, notamment au Vigan devant la cité scolaire André Chanson, où j'étais donc sur place jeudi dernier. Aujourd'hui on a organisé un petit rendez-vous téléphonique avec des gens qui étaient des personnes présentes ce matin pour essayer de relancer un blocage. C'était Colline et Lily que j'ai joint par téléphone et qui nous ont donc répondu.
6: La semaine dernière, c'était vendredi, chaque prof, deux profs étaient venus dans chaque classe pour nous parler un peu, savoir ce qu'on revendiquait. Et du coup, en gros, ils ont pas spécialement dit quoi que ce soit, ils nous ont pas expliqué rien. Ils ont juste demandé de noter un peu nos revendications, de faire une liste. Et après, du coup, ils ont organisé quelque chose à l'auditorium où il y avait deux personnes par classe pour retranscrire un peu ce qu'on avait dit en classe. Et pareil, pas ouf, quoi.
4: Donc l'auditorium, la petite proposition qui a été faite dans beaucoup de lycées là, de faire un moment de démocratie, on va dire. Qu'est-ce que vous en avez pensé alors ?
6: Moi personnellement, je trouve que ça sert un peu à rien. C'est plus pour faire semblant qu'ils nous écoutent, parce que parler avec les chefs d'établissement de nos revendications, ça n'a pas grand intérêt, parce que nos revendications en soi, elles se portent sur des choses que le chef d'établissement il ne peut pas changer, genre Parcoursup. Le 8h à 18h, l'argent dans les lycées, etc. Donc ça, il faut rien y faire.
4: Il n'y a pas eu d'autre, à part ce truc-là au lycée, il n'y a rien eu d'autre, quoi, de toute façon.
6: Non, il y a eu des... j'ai vu, je ne sais pas si sur quel média, mais j'ai vu des gens qui ont discuté avec des lycéens qui ont été appelés dedans pour discuter. Et d'autres personnes comme des professeurs, des policiers, etc. Mais c'était pas non plus représentatif de tous les lycéens. Et dans les médias, on voit surtout qu'ils parlent beaucoup des poubelles brûlées et des dégradations, et beaucoup moins des revendications qui sont portées par les lycéens.
7: Après, je crois aussi, c'était hier ou dans la semaine dernière, il y a des terminales qui étaient allés voir la mairesse, c'est ça, ils sont allés voir la mairesse.
4: Au Vigan ?
7: Ouais.
4: Ok, donc là, début de semaine, comment ça s'est passé de votre côté ? Vous êtes réorganisé, du coup, comment ça s'est fait ?
7: On a organisé un blocus pour aujourd'hui, et finalement... et beaucoup de paroles pour pas grand-chose. Du coup, on se retrouve, on est une dizaine à peu près. Et tous les lycéens sont entrés, on a essayé de faire une chaîne humaine au début, mais les positions nous ont dégagées.
4: Ah, voilà. Vous avez pas pu bloquer le lycée, donc ?
7: Non, parce que en fait, c'est compliqué, parce qu'on est dans une cité scolaire. Donc, il y a les collégiens aussi. Et on peut pas bloquer les collégiens, parce qu'au niveau des répercussions, et même laisser un sixième tout seul qui sort du collège dehors, alors que, je sais pas si c'est...
4: Oui, légalement, c'est compliqué, ouais, je pense, pour vous.
7: Ouais.
4: Ok, donc là, vous êtes arrivé tôt ce matin, et donc pas de blocus vraiment, donc vous êtes présent avec des pancartes quand même, des choses comme ça ?
7: Ouais. On n'est pas beaucoup, parce que du coup, il y a beaucoup de gens qui sont rentrés à l'intérieur.
6: Oui, il y avait même beaucoup d'étudiants d'ailleurs, qui forçaient la chaîne qu'on faisait, parce que eux aussi voulaient rentrer. Ils sont pas énormément motivés.
4: Donc vous avez l'impression que le mouvement là au Vigan, tout le monde le partage pas en tout cas, ou
7: Bah, aujourd'hui, non. Du coup, après, je sais que les deux blocus précédents, c'était un peu mieux, mais j'ai l'impression qu'il y a quand même, par rapport aux autres QC, j'ai vu sur les réseaux et tout, moins de motivation.
6: Ouais.
7: C'est pas forcément qui, je pense que c'est pas forcément qu'ils soutiennent pas le mouvement, mais eux-mêmes ils veulent pas le faire parce que bah, par rapport à leur dossier directement hein, Parcoursup, eux ils ont besoin d'aller en cours pour les notes et pour le dossier des absences, etc.
4: Donc on revient sur le stress que met Parcoursup à l'année en fait, là c'est un exemple ouais, concret quoi.
7: Après il y en a aussi beaucoup qui disent juste bah, en fait oui, s'il y a personne, moi j'ai pas envie d'y aller, moi je vais y aller s'il y a du monde. En fait, s'ils ne se rendent pas compte, c'est que bah, si, enfin, le monde, c'est eux. Voilà. Si tout le monde dit ça, bah, c'est sûr qu'il n'y a personne. C'est un peu ça le problème ici.
4: Ouais. Et vous êtes toujours motivé, du coup, vous vous retrouvez dans un rôle particulier parce que, du coup, vous êtes un peu justement ceux et celles et ceux qui tiraient le mouvement. Comment vous le vivez personnellement, ça va?
7: Oui, c'est cool. Ouais, c'est cool. Mais après, on voit bien que les autres ne sont pas motivés, donc c'est un peu déprimant, des fois, ouais. mais sinon, c'est cool.
4: Et on parlait des réseaux. Est-ce que vous avez un peu des contacts directs ou juste par information avec ce qui se passe justement dans d'autres lycées, peut-être sur Montpellier?
7: Moi, non. Moi, un petit peu, c'était le lycée de Mermoz. Ça, j'ai vu. Enfin, je connais une personne qui y est. Donc je sais à peu près ce qui s'est passé, mais dans les autres lycées, c'est que sur les réseaux sociaux que je vois.
4: Et là, c'est une journée aussi au niveau national, justement, il y a des manifs un peu partout en France. Ouais. Vous n'avez pas eu envie d'aller voir en ville ou est-ce que vous êtes en contact, justement, pour dire ce qui se passe au Vigan, malgré tout?
7: Moi, cet après-midi, j'avais prévu d'aller à Montpellier, justement, pour la manifestation. Mmh. Bah, moi, je ne peux pas trop avec mes parents, du coup, ils ne sont pas super chauds. Mais sinon, perso,
4: Vous espérez quoi, alors, pour la suite, là à votre niveau?
7: Là, du coup, on aimerait vendredi, je sais pas, peut-être faire à l'avance prévenir tout le monde, puisque là, il y avait beaucoup de personnes aussi qui n'étaient pas au courant. Et du coup, comme il y a des groupes de classe et tout, vraiment motiver les gens un maximum. Et je sais pas trop ce qu'on peut faire de plus après. Hein. Après, comme vendredi, c'est un peu la dernière journée avant les vacances, c'est un peu plus symbolique, je pense.
4: Ah oui, il va y avoir les vacances aussi, ouais.
7: Cette fois, on va essayer de parce qu'il y a encore mieux organisé, parce que là, par exemple, la chaîne humaine, si on l'a refait, ce serait mieux de mettre aussi des personnes assises devant pour moins se faire dégager. Ce matin, il n'y avait pas énormément de gens. Ouais. Il y en a pas mal qui ont dû annuler, dont moi, enfin, pour venir plutôt vers 6h et tout. Et du coup, au final, ils se sont retrouvés à 400, je crois. 4. Alors que la dernière fois, on était presque une dizaine à partir de 6h, donc c'était...
4: Et comment est-ce que bah justement la police se comporte avec vous là par exemple ce matin?
7: Ça dépend lesquels. Après là, ceux qu'il y avait ce matin, c'était il y en avait deux, ils étaient très mignons. Ils sont venus discuter avec nous pour savoir un petit peu ce qui se passait, etc. Après, c'est vrai qu'ils nous disent juste de pas au bout d'un certain nombre de poubelles, ils nous disent plus maintenant. Genre maintenant c'est fini, plus d'autres poubelles. Après, ils font rien de violents, etc. Juste tu regardes et voilà.
4: Hein. Ok, il y a eu quelques adultes avec vous ce matin aussi, comme la dernière fois?
7: Il y a plus d'adultes que de lycéens. Ouais.
4: Je sais pas, est-ce que vous voulez rajouter un dernier mot pour Radio Escapade?
7: Comment suivre les actions, venez au blocus. Voilà.
4: Rendez-vous donc le matin devant la cité scolaire André Chanson, c'est ça?
7: C'est ça.
4: Merci à toutes les deux.
7: Merci à vous.
4: Voilà, donc deux lycéennes du Vigan qui étaient ce matin malgré tout sur un blocus, qui ne bloquait pas le lycée, mais qui est en tout cas en revendication avec toujours justement nombre de demandes. On peut rappeler d'ailleurs que le gouvernement, donc vous l'avez compris, a mis en place quelques actions pour essayer de faire de la médiation, mais qui ne sont pas visiblement très très intéressantes pour les jeunes. Ils ont mis aussi en place au niveau gouvernemental une plateforme en ligne où il y a eu jusqu'à maintenant, je crois, environ 75 000 contributions. Après on peut s'y inscrire un petit peu comme on veut, donc on ne peut pas non plus savoir exactement la part de lycéens qui ont réellement rempli ça, mais en tout cas 75 000 contributions sur cette plateforme où dans les revendications reviennent en premier lieu les emplois du temps invivables, ce fameux 8h-18h dont parlent les jeunes, avec souvent le mercredi après-midi qui s'est rajouté, l'état des bâtiments aussi du matériel qui est vraiment catastrophique pour de très nombreux lycées, notamment dans des zones où les secteurs justement on est moins favorisés. C'est surtout, je pense, l'inégalité de traitement entre les régions ou les zones en ville qui énerve aussi et qui révolte. Et puis enfin aussi dans les revendications, toujours Parcoursup, donc cette plateforme qui met maintenant une note de contrôle continu à l'année, avec aussi des affectations qui semblent un petit peu hasardeuses et souvent aussi inégalitaires donc pour ces jeunes, et pour ensuite passer donc à l'université s'ils le souhaitent. Vu qu'on a parlé avec elle aussi de la manière de s'organiser, justement de communiquer, et l'éloignement un petit peu qui peut y avoir lieu quand on est par exemple au Vigan, on va aller à Montpellier où j'ai hier, pareil, par téléphone, pu discuter avec un jeune lycéen qui participe au blocage du lycée Jean Monnet depuis le début. Il nous raconte comment justement ce mouvement s'est structuré un petit peu chez eux, avec aussi plus de liens avec les autres lycées de Montpellier. Et une rencontre a eu lieu d'ailleurs au niveau national la semaine dernière entre lycéens et universitaires, enfin entre étudiants et lycéens. C'était sur Paris, il a pu y participer. C'est donc aussi ce qu'il va nous raconter dans peu de temps. Mais d'abord, donc un petit récapitulatif sur ce qui s'est passé à Jean Monnet, donc au nord de Montpellier.
1: Du coup, je m'appelle Roméo Moreno Barbier et je suis élève au lycée Jean Monnet. Je suis en terminale en cinéma. Et du coup, l'année dernière, on a déjà eu plusieurs blocus à peu près pour les mêmes raisons. Et cette année, du coup, le mouvement est allé beaucoup plus loin parce que à partir du mardi il y a deux semaines, je ne sais plus exactement c'est quelle date, mais du coup, on a commencé, en tout cas à Jean Monnet et à plusieurs autres lycées dans Montpellier, à bloquer en suivant le mouvement de ce qui se passait à Paris. Et donc on a bloqué, le premier jour il a été hyper violent. On s'est fait dégager, ils ont essayé de nous dégager direct, ils sont sortis des voitures, les flics avec des matraques, des gazeuses, sans aucune sommation. On a une camarade qui s'est fait traîner sur le sol par la queue de cheval. On a d'autres camarades qui se sont fait tabasser, bref, c'était n'importe quoi. On a quand même tenu, on est resté et on a réussi à... Ils ont abandonné, on a bloqué. Et depuis deux semaines, c'est à peu près un petit peu la même chose tous les jours. On y va, 6h30, on est là, on bloque. Et tout se passe à peu près bien, en tout cas, à Jean Monnet, on n'a pas souvent les flics. Et du coup, on va souvent aider aux autres lycées dans Montpellier, on est un peu tous en contact. Et on s'est rendu compte que ce serait plus pratique, du coup, d'élire des représentants. Donc, c'est pas du tout pour qu'il y ait une histoire de hiérarchie, c'est un peu notre point d'honneur, ça. Et du coup, voilà, comme j'avais été actif à plusieurs réunions dans des syndicats ou d'autres choses comme ça un peu avant, à Jean Monnet, on a décidé de m'élire, moi et d'autres personnes, du coup, dans plusieurs catégories. Par exemple, il y en a, c'est pour un interne. Il y en a, c'est pour qui tout ce qui est la nourriture sur les blocus. Il y en a, c'est pour tout ce qui est le côté soins. Et du coup, moi et Léa, on est représentants du lycée pour les réunions, les syndicats, pour un peu tout ce qui est la communication et les rendez-vous avec les proviseurs, etc. On nous a proposé vendredi de partir à Paris pour une réunion avec une assemblée générale avec plusieurs lycées de toute la France, le plus possible, que c'était lancé par un lycée ou une fac à Nantes, je sais plus. Et donc ceux qui ont pu monter, des représentants de chaque lycée qui avaient aussi fait des élections, ils ont pu monter, mais bon, on a été prévenus un peu tard, ça s'est fait un peu sur le vif, du coup on n'a pas pu tous monter. Il y avait 9 lycées de Montpellier qui étaient représentés, comme Juliette, Clémenceau, Mermoz, Pompidou, Champollion. Et du coup, on a été accompagné de Margot, qui est au NPA. Et du coup, le NPA a financé notre trajet. Et donc, on est arrivé là-bas, on nous a fait asseoir. Et du coup, il y avait des tours de parole. Et moi, j'ai trouvé que la réunion, elle avait été bien utile, parce qu'on a pu placer les dates des prochaines mobilisations, un peu se tenir au courant de comment ça se passait partout. Par exemple, à Montpellier, on s'en doutait, mais on ne savait pas que dans les banlieues à Paris, c'était extrêmement violent, parce que comme il n'y a aucun média là-bas, parce qu'ils sont attirés dans le centre, on ne croit pas trop ce qui se passe là-bas, mais en fait, c'est là où la répression est la plus violente. Mais nous, ce qui nous a pas plu, par contre, avec ceux de Montpellier, de Toulouse et tout, c'est que l'AG, au final, on a beaucoup, beaucoup parlé de problèmes qui concernaient Paris et uniquement Paris.
4: Pourquoi, par exemple ? C'est quoi qu'ils ont de particulier, par exemple, là-haut ? Tu pourrais
1: par
4: dire.
1: Exemple, à Paris, il y a vraiment une séparation entre la banlieue et les quartiers.
4: Intramuros, ouais.
1: Ouais, voilà. Et ils font vraiment une distinction. Ils ne savent pas si, en gros, les jeunes de banlieue veulent que les Paris intramuros viennent chez eux pour attirer les médias et pour que ça fasse parler. Mais ceux de Paris à l'intérieur, ils sont moyen chaud, ils trouvent que c'est à eux de faire le truc, ou ceux qui veulent venir le voient un peu différemment. Et du coup, c'était plein de problèmes de comment les gens s'exprimaient, ça s'est un peu engueulé, mais au final, ça s'est plutôt bien réglé. Et donc, on s'est mis d'accord sur un communiqué à transmettre à tous les lycéens de France, qui va faire passer le message de ce qui va se passer dans les prochains jours.
4: C'est quoi les canaux de communication, justement, entre les lycées ?
1: Entre les lycées, Montpellier, on utilise Instagram, mais on devrait plutôt être sur Signal ou Telegram, mais tout le monde aime pas se mettre dessus, du coup on préfère faire Instagram au risque que ça nous coûte, mais bon.
4: Du coup, vous faites entre guillemets des communications officielles de ce qui va se passer maintenant.
1: Voilà, c'est ça.
4: Un petit peu, c'est ça, ouais. C'est quoi le compte qu'il faut suivre, du coup ?
1: Tout le monde, vraiment pour le coup, tout le monde peut s'abonner. Il y a des comptes paralysés, par exemple, en général, c'est, par exemple, pour Jean Monnet, c'est Action Jean Monnet. Il y en a pour Jules Guedde, Action Jules Guedde, etc. Il y en a pour les facs, et il y a, par exemple, le CHL, c'est l'ancien syndicat lycéen, le dernier en tout cas. Et voilà, mais en vrai, un peu tous les comptes qui parlent de ça vous le partageront. Il n'y a pas un compte en particulier.
4: Ok. Et alors, du coup, là, vous avez fait de la démocratie directe entre vous, hein, pour le coup, et de l'organisation. Est-ce que tu peux me raconter s'il y a eu ou s'il n'y a pas eu dans votre lycée, justement, ces heures, je crois, qui étaient prévues, que le gouvernement avait essayé de proposer via les proviseurs pour écouter les élèves. Est-ce qu'il y a eu cette chose ou pas ?
1: Non. À Montpellier, on ne l'a pas fait parce qu'on s'est tous dit que, enfin, on n'est pas débiles, on sait que c'est pas vraiment pour nous écouter, que c'est pour stopper le mouvement, que c'est pour l'atténuer, pour qu'on se démotive, pour qu'on reprenne le cours normal. Mais non, on s'est pas fait avoir. On l'a pas fait, tous les lycées de Montpellier ont bloqué. Et du coup, par exemple, notre proviseur en particulier s'est un peu plus énervé suite à ça, alors que de base, il était plutôt de notre côté, on va dire. Mais ouais, aujourd'hui, il n'a pas pu, il a proposé de nous le refaire, on a encore refusé. Et du coup, aujourd'hui, quand on est arrivé à 6h30, on était une quinzaine et il y a plus de 7 camions de CRS et des voitures qui sont arrivées. Des hommes sortaient des camions armés avec des armes à feu de tout genre.
4: Pour vous empêcher de rebloquer.
1: Ouais, voilà, du coup, on avait déjà un peu bloqué et du coup, on a dû s'enfuir, quoi. Et après, on est revenu quand ils étaient partis à 10h et on a rebloqué. Et là, ça a tenu toute la journée.
4: Ok. Et là, quand vous étiez à cette réunion là avec d'autres représentants de France, est-ce qu'il y en a qui ont parlé justement du fait que le gouvernement ait tenté de nouer un dialogue ou pas ?
1: Pour l'instant, non. On a eu plein de rendez-vous, que ce soit à Montpellier, à Nantes, à Toulouse, à Nîmes ou même à Paris, avec les rectorats de notre ville. Et on a bien compris qu'ils n'étaient pas de notre côté et qu'ils ne souhaitaient pas faire changer les choses. C'est-à-dire que, par exemple, nous, à Montpellier, quand on y allait, la rectrice, elle s'en foutait quoi, de ce qu'on lui disait. Elle nous disait que ce n'était pas des problèmes si graves. Et voilà, quoi. Enfin, elle ne nous a pas du tout pris en compte, elle ne nous a pas écoutés. Et globalement, elle nous a dit qu'elle ne pourrait rien faire à part faire remonter l'information. Et c'est ce que tous les rectorats de chaque ville ont dit. Donc, en tout cas, le peu de dialogue qu'ils ont essayé d'instaurer, ça n'a pas marché. Et encore, c'est pas dans toutes les villes, hein. Il y a plein, par exemple à Montpellier, c'est nous qui avons demandé de la réunion au rectorat.
4: Oui, alors que justement, dans ces espèces d'heures spéciales pour vous écouter, l'idée, c'était de recueillir les doléances pour les faire remonter, comme s'ils n'étaient pas déjà au courant de toute façon. Mais du coup, c'est bizarre d'un côté, voilà, vous demander de vous donner vos revendications et de l'autre, quand vous allez les poser, de ne pas vous écouter, quoi.
1: Oui, voilà, c'est ça. Puis, ils se doutent que c'est pas en parlant. Parce que là, nous, ce qu'ils nous avaient proposé, c'était de choisir des représentants qui feraient le tour de toutes les classes pendant les cours. Ça veut dire que c'était pas juste faire une journée banalisée à faire ça. C'était que, comme on a refusé ça, le proviseur nous a proposé, en gros, deux journées de cours où deux élèves feraient des interventions dans chaque classe petit à petit pour parler de ça. Mais du coup, en soi, ça revenait à ouvrir le lycée pour deux cours.
4: Bon, très bien. Donc, vous continuez à rester, en tout cas, sur la même ligne. Là, cette semaine, elle s'annonce un petit peu. Il va y avoir demain ce mardi, une grosse journée de mobilisation nationale, de nouveau, il me semble.
1: Jeudi aussi.
4: Le 17 octobre, bon, c'est le week-end, mais il y a pas mal de gens aussi qui ont prévu normalement de se rendre dans la rue. Du coup, vous, pour l'instant, comment est-ce que vous imagineriez sortir un petit peu, justement, là, faire avancer la situation ?
1: On veut plus que ça fasse comme aux précédentes fois, ou que ce soit nos parents ou nos grands-parents ont essayé de faire, ou juste ils nous disent qu'ils vont faire des choses.

0: du côté infirmerie, qui ramène des masques, qui ramène du sérum fi, qui ramène tout ce qu'il faut pour tenir la journée. On a pareil pour tout ce qui est autour de la bouche, on a des délégués, des représentants qui s'occupent de ça. Et voilà, c'est un peu tout ça.
1: Bon, c'est bien, c'est éducatif tout ça alors.
0: Dans les conditions où on travaillait avant tout ça, j'en ai plus appris là en 2 semaines qu'en 1 mois à l'école. J'aimerais juste rajouter que moi, comme tous les lycéens de Montpellier, on appelle le plus de personnes possible à nous rejoindre dans la rue, à nos lycées, quel que soit le jour, quel que soit l'endroit, et que ça fait... c'est qu'en étant tous unis que ça va aller plus loin.
1: Eh ben merci à toi.
0: Merci beaucoup.
1: Puis on se dit à vite. Salut, salut. Voilà, Roméo, donc du lycée Jean Monnet de Montpellier, au téléphone hier avec moi. Pour la journée d'aujourd'hui, les blocages, donc, comme prévu, continuent, notamment si on reste sur Montpellier, Jean Mermoz, hein, ou à Jules Guesde. Il y a, je crois, en tout 10 lycées qui étaient bloqués. Donc, ce matin, par exemple, 20 camions de CRS étaient devant le lycée Jean Mermoz avec ainsi la brigade anticriminalité. On a aperçu des policiers munis de fusils d'assaut. Et puisqu'on parle aussi des revendications et qu'on n'en a pas beaucoup parlé là dans ces interviews, je vous propose d'écouter justement un jeune élève de Jean Mermoz qui s'exprimait sur l'Instagram de Point Levé. Point Levé comme un point.
2: Donc ce matin on est au lycée Jean Mermoz parce que ça bloque ici une nouvelle fois. Le dernier blocage c'était une semaine, c'était un jeudi. Et là comme la semaine dernière on a un énorme dispositif policier qui est présent. On a une dizaine de camions de CRS et une trentaine de CRS en général. Les lycéens ici revendiquent la rénovation totale des locaux. Ils revendiquent plus de moyens et la fin de Parcoursup parce qu'en fait ça impose une pression beaucoup trop grosse. Enfin, faut se rappeler que après 2-3 semaines de cours on a eu un étudiant qui a tenté de se suicider ici. Enfin, je sais pas si on s'en compte mais il y avait littéralement le proviseur qui a laissé les CRS rentré jeudi dernier dans le lycée pour qu'ils nous tirent des lacrymos avec les cougars depuis l'intérieur du lycée quoi. Et on a même eu une lycéenne qui a eu un conseil disciplinaire seulement parce qu'elle était présente dans un groupe de blocus sur Instagram. Et la vérité c'est que ce mouvement là il fait très peur au gouvernement, il fait peur à Macron. Et c'est pour ça qu'il déploie autant de force pour nous réprimer. Parce que si le mouvement lycéen il s'allie au mouvement des travailleurs qui sont déjà en grève, qui se mettent en grève, en fait on peut créer un rapport de force, le rapport de force qu'on aura besoin pour renverser ce gouvernement et enfin imposer un avenir digne pour nous et nos parents. Et pour ça, faut qu'on s'organise. Faut que tous les lycéens de Mermoz et des autres lycées de quartier populaire, on s'organise en assemblée générale avec les autres lycées de Montpellier pour décider de la suite du mouvement, le structurer et se doter de revendications claires. Pour gagner, on doit lutter ensemble.
1: Voilà, c'était un petit post qu'il a fait, c'était en fin de semaine dernière, donc le jeudi dernier. Et là, aujourd'hui, donc, ils étaient encore aussi en blocage. Voilà, donc des infos, vous avez compris qu'on peut en trouver pas mal sur Instagram, le Point Levé ou le SCUM pour ce qui est justement du niveau étudiant, le syndicat de combat universitaire de Montpellier, où une manifestation est appelée aujourd'hui justement à 13h, départ à la place Albert 1er, une manifestation appelée par les lycéens et lycéennes, parents d'élèves, étudiants, ainsi que l'intersyndicale de l'éducation. À savoir que donc du côté universitaire, Paul Valéry et l'Université de Montpellier sont bloqués par les étudiantes et les étudiants qui dénoncent chacune et chacun le choix politique du manque de moyens. À noter qu'il y a aussi eu la fac de droit qui était bloquée, ce qui était une première pour Montpellier. Tout le monde est donc vent debout contre le choix fait et assumé de l'élitisme qui réserverait le diplôme de l'université aux plus privilégiés. À noter aussi que l'IRTS, hein, des travailleurs sociaux, était bloqué aussi jeudi dernier. Ces blocages doivent donc se poursuivre tous les jours de la semaine devant certains lycées, campus universitaires de la semaine. La fac de sciences restait occupée dans le cadre du mouvement avec des assemblées générales d'occupation prévues tous les jours à 11h. Dans les revendications spécifiques à l'université, l'affectation donc des étudiants sans fac, hein, qui n'ont pas été justement attribués par Parcoursup, la fin des droits de scolarité spécifiques qui ont été réattribués pour les ressortissants non européens, une politique jugée raciste par ces jeunes militants, et aussi évidemment soutien au mouvement lycéen en cours. À noter que ce matin, des interventions policières ont eu lieu pour débloquer notamment l'université Paul Valéry, la faculté de droit ainsi que plusieurs lycées à Paul Valéry. Les étudiants rappellent que l'évacuation s'est faite sur demande de sa présidente Anne Fraisse, qui a donc appelé les forces de l'ordre. Voilà pour ce qui est du 17 septembre, la manifestation de convergence entre les jeunes, les travailleurs et les gilets jaunes est appelée dans de nombreuses villes de France ce 17 octobre à 14h. Pour Montpellier, ça sera à la Comédie ou devant la gare pour ce qui est de Nîmes. Et on vous rappelle que des formations anti-répression sont proposées dans pas mal de lieux militants, par exemple à Montpellier à la base. Ça s'appelle Nos droits face à la police, conseil pour la garde à vue. C'est accessible.

0: À toutes et tous, et des publications en ligne circulent aussi très nombreuses, des posts qui vous rappellent justement un petit peu les bases du droit légal. Donc ne séchez pas les cours là-dessus si vous avez prévu d'aller manifester justement vos droits. On termine ces informations et puis pour le toujours clore ce chapitre justement sur le côté répression, en tout cas la manière dont les forces de l'ordre agissent sur pas mal de ces blocages lycéens, et c'est Le Point, leur média qui est sur Montpellier aussi, Le Point avec un G, qui a publié ce matin un article, et il s'intéresse justement au maintien de l'ordre, hein, la doctrine du maintien de l'ordre, avec notamment ce qu'ils considèrent comme de l'intimidation pour ces blocus lycéens, et aussi des pratiques qui sont illégales. C'est l'Observatoire des libertés de Montpellier, l'OLM, qui est présent et qui observe donc sur les blocages, notamment des lycées Jean Monnet et Mermoz. C'était hier, lundi 12 octobre, qu'ils étaient sur place. Et ils signalent, entre autres, le port par les forces de l'ordre de fusils d'assaut. Et ils dénoncent aussi de manière l'absence de port quasi systématique du RIO. On va voir ça ensemble. Tout d'abord, ils avaient la semaine dernière relevé que l'usage de la police municipale de Montpellier avait été fait dans des dispositifs de maintien de l'ordre, alors que ce n'est pas leur travail. Ça, c'est une enquête précédente que vous retrouverez aussi dans le média Le Point. L'Observatoire des libertés de Montpellier lance donc cette nouvelle alerte. Hier, ces observateurs, qui étaient aux abords des lycées Monnet et Mermoz, ont observé des forces de l'ordre armées avec des fusils d'assaut. L'Observatoire interroge donc la proportionnalité de cet armement déployé face à des lycéens et lycéennes. Les observateurs dénoncent aussi l'absence donc systématique de port de RIO par les agents présents sur place. Ce RIO, c'est le référentiel des identités et de l'organisation. C'est un numéro, un 7 chiffres, que chaque policier ou gendarme doit porter de façon visible sur son uniforme. C'est la loi qui les y oblige depuis le 1er janvier 2014. Et l'enjeu n'est pas réglementaire, puisque ce RIO, c'est le seul qui peut permettre, si une personne s'estime victime de violence, eh bien de désigner l'auteur de ces violences et désigner l'agent mis en cause pour éventuellement une enquête à l'IGPN, ou bien devant le défenseur des droits, ou même un juge. Pour ce qui est de la législation, le Code de la sécurité intérieure n'admet d'exception donc à ce RIO visible que pour certains services ou des missions particulières, donc plutôt en mode commando. Donc le maintien de l'ordre tel qu'il s'opère en ce moment n'en fait pas partie. Donc dans les manifestations, le RIO doit être visible. D'ailleurs, le ministère affirme avoir fait apposer le matricule devant les gilets que portent les agents pour ces opérations. Sauf que sur le terrain, le numéro souvent n'est pas visible, ou alors il disparaît, il n'est pas visible sous un autre équipement, où il reste illisible au-delà de 2 mètres. D'ailleurs, ce n'est pas la première fois que des plaintes sont faites dans ce sens. Le Conseil d'État avait été saisi par la Ligue des droits de l'homme et d'autres organisations en octobre 2023, et il avait donc enjoint au gouvernement de garantir que le port de ce RIO soit effectif et lisible, donc le matricule. En avril 2026, d'ailleurs, ils ont constaté que la décision n'avait toujours pas été appliquée pleinement, alors que le Conseil d'État donc l'avait formellement demandé. Et c'est pourquoi il a ordonné au ministre de l'Intérieur de mettre en œuvre sans délai ces mesures annoncées. Et ils ont annoncé distribuer avant le 31 décembre de cette année des nouveaux équipements avec un numéro plus grand et donc plus visible. Pourtant, cette demande ne sera pas assortie d'une astreinte. Donc, si les différentes brigades ne font pas les choses correctement, pour l'instant, aucune contrainte et aucune sanction. Pour ce qui est des armes de guerre, dans ce dispositif de maintien de l'ordre, toujours la loi rappelle que le fusil d'assaut ne fait pas partie de l'arsenal du maintien de l'ordre, à l'inverse que de ce que sont par exemple les LBD, les lanceurs de balles de défense, des grenades lacrymogènes ou des grenades de désencerclement. On peut citer aussi les canons à eau, etc., qui eux font partie du maintien de l'ordre. Et normalement, l'emploi de ces fusils d'assaut, enfin l'emploi de toutes ces armes est soumis à des principes d'absolue nécessité et de proportionnalité. Ces fusils d'assaut type HKG-36 sont arrivés en effet dans plusieurs unités de police et de gendarmerie, notamment les BAC ou les CRS, suite aux attentats de 2015. Leur but était de permettre aux premiers agents qui arrivent sur place de pouvoir riposter à une attaque terroriste en cours. Pourtant, un fusil d'assaut ne sert pas à disperser un attroupement ni à repousser un groupe. Cela tire des munitions de guerre. Son seul usage concevable relève de la légitime défense face à une menace armée. Or, on en conviendra ici, on en est loin, à part quelques poubelles brunées ou peut-être des projectiles. Qui applique donc, on se demande encore, le règlement ? Voilà, cet article rappelle aussi donc que le mouvement lycéen est parti de Saint-Denis à la fin du mois de septembre, puis s'est étendu à toute la France et ensuite aux universités. Et il rappelle encore une fois que les lycéens demandent simplement des moyens, notamment le remplacement des professeurs absents, la rénovation des bâtiments et des conditions d'études décentes, notamment suite à une fin d'année, un début d'année scolaire de 2026 très très chaud avec les conditions climatiques. Le gouvernement, lui, a préféré d'abord y voir donc des violences urbaines. Et puis, au niveau politique, Matignon a désigné la France insoumise et globalement l'ultra-gauche comme étant responsable de ces actions, alors que le ministre de l'Éducation nationale, Édouard Geoffrey, lui, décrivait un mouvement pris en otage par des groupuscules ultra-violents. Si on revient sur la répression, les chiffres aujourd'hui du ministère de l'Intérieur font état de 600 personnes interpellées donc au 7 octobre. Dès le 2 octobre, Amnesty International évoquait des centaines de gardes à vue. Du côté des lycéens, le ministre de l'Éducation comptait 170 élèves blessés le 1er octobre. Et un nouveau chiffre fourni par le syndicat des avocats de France, 5 jours plus tard, recensait 215 blessés. On rappelle qu'à Tours, un adolescent de 16 ans a été touché à l'œil. Le procureur estime que ce sont bien des lésions qui ont été faites par le tir de LBD. À Saint-Ouen-l'Aumône, un garçon de 14 ans a été grièvement blessé au visage suite à un tir à un mètre ou deux d'une grenade du LBD dans ses dents. Il a perdu une partie de sa dentition. Et à Lens, le 5 octobre, un lycéen de 15 ans a été grièvement blessé à la main à cause encore d'une grenade assourdissante qui serait responsable de cette blessure, selon la Direction générale de la Police nationale. Mais l'IGPN doit encore établir les circonstances exactes de cet accident. Le 1er octobre, Laurent Nunez assurait que ses troupes intervenaient avec beaucoup de proportionnalité. Et une semaine plus tard, le même ministre suspendait pourtant l'usage des grenades assourdissantes pour le mouvement lycéen, donc suite notamment à la blessure à la main de ce jeune. Le temps, dit-il, de faire la lumière sur ce qui s'était passé à Lens. À noter que les forces de l'ordre, elles, font état de beaucoup de blessés, mais qu'a priori, les deux seuls policiers qu'on a pu voir malheureusement arriver à l'hôpital l'ont été du fait d'avoir justement dégoupillé une fameuse grenade assourdissante dans leur propre voiture, ce qui les a blessés. Voilà. Pour ce qui est des suites de ces bavures, on peut les appeler comme ça, 18 enquêtes ont été confiées à l'IGPN depuis le début de la mobilisation. Amnesty International dénonce aussi des étranglements, des tirs tendus de grenades lacrymogènes et du gaz poivré utilisé à bout portant. Amnesty demande donc la suspension des tirs de LBD contre des manifestants en grande majorité mineurs. La Ligue des droits de l'homme estime que la répression a ainsi franchi un seuil critique et elle annonce saisir le défenseur des droits ainsi que les rapporteurs spéciaux de l'ONU. Je rappelle que 18 enquêtes sont donc ouvertes, mais on le rappelle, pour qu'elles aboutissent, il faudrait encore pouvoir lire le numéro de matricule, donc le fameux Rio que portent les policiers sur leur gilet.
1: C'est pour ça.
2: Ça ne veut plus rien dire, hein ?
3: C'est pour ça que je crois que j'ai besoin d'un petit remontant. Je vais demander un petit café, c'est pour ça.
0: Allez, on vous laisse aller prendre un petit café pour vous remettre de nos émotions. On remercie les jeunes qui ont bien voulu témoigner sur les ondes de Radio Escapade et on se donne rendez-vous jeudi pour d'autres nouvelles du monde. D'ici là, portez-vous bien.
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0: Je vous donne un petit peu l'après-midi sur Escapade à 14h. Polémique, c'est la voix off, justement. Lui aussi était en manif lycéenne ce week-end. Je ne sais pas trop dans quelle région de France, peut-être à Tours, je crois qu'il est par Tours, en tout cas, voilà, des revendications lycéennes. À 17h, la rentrée de l'émission Ethno Vibro, où on vous emmène à la fête de la Saint-Jean. C'était au pont de Montvert, le feu de la vieille. Et puis, qu'est-ce que vous avez encore? Eh bien, ce soir, c'est Electronic Street, la rediffusion de l'émission avec DJ KS au platine. Voilà, et pour l'heure de la musique, avec le groupe Arlt, qui chante Une joie.
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Il est à présent l'heure de retrouver encore un bon élève qui fait sa rentrée. C'est KS et l'émission Electronic Street. C'est parti sur les ondes.

0: Merci KS. C'était Electronic Street sur les ondes de Radio Escapade. La rentrée de KS. On le retrouve le mois prochain, le deuxième jeudi du mois, de 5 à 7. Et la rediff, c'est le mardi soir à partir de 21h.
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